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2: Bonjour, jour d'élection sénatoriale hier pour le renouvellement de la moitié du Sénat. La droite et le centre conservent une nette majorité. L'événement marquant reste la percée du Rassemblement national qui forme pour la première fois un groupe parlementaire dans l'hémicycle avec 11 élus. De son côté, la France insoumise décroche son tout premier siège. À Lourdes, le pape Léon XIV s'est entretenu dimanche soir pendant près de 2 heures avec 7 victimes de violences sexuelles dans l'église. Lors de cet échange à huis clos, le souverain pontife a reconnu le caractère systémique de ces agressions. Dernière étape de ce voyage apostolique aujourd'hui à Metz, où le pape est attendu ce matin. Le président Emmanuel Macron sera aussi sur place pour assister à la dernière messe du pape en France. La mobilisation des syndicats de pompiers professionnels se poursuit à Paris après avoir installé un campement sur le Champ de Mars au pied de la Tour Eiffel. Une déambulation dans la capitale est prévue ce lundi. Un échauffement avant la journée de demain. Une journée noire en vue donc pour ce mardi dans la fonction publique. Tous les syndicats appellent à la grève ce 29 septembre avec plus de 150 manifestations prévues partout en France. Ils protestent contre le nouveau gel du point d'indice annoncé par le Premier ministre Sébastien Lecornu pour le budget 2027. Soignants, enseignants, pompiers donc et agents de France Travail seront mobilisés, tout comme les transports. La SNCF et la RATP prévoient toutefois un trafic normal ou quasi normal. Alerte au Royaume-Uni où 5 personnes ont été arrêtées près de la base militaire de Fairford, utilisée par l'armée américaine. Soupçonnés d'infractions liées aux explosifs, les suspects ont été interceptés à bord de 3 véhicules. Une centaine d'habitations ont été évacuées et des démineurs mobilisés. Selon le président américain Donald Trump, ils étaient depuis longtemps sous surveillance et cherchait à causer de gros dégâts. Du sport avec un exploit américain au championnat du monde de cyclisme sur route à Montréal. Brandon McNulty a décroché le titre mondial et s'impose avec 13 secondes d'avance sur l'Australien Michael Matthews et le Néerlandais Mathieu Van Der Poel. Le Belge Remco Evenepoel lui termine 12e juste devant le premier Français Paul Sexas, 15e. Enfin, après la victoire de vendredi face à la Turquie, Zinedine Zidane devrait faire quelques changements dans l'équipe qui va affronter la Belgique ce lundi soir à Bruxelles à 20h45. Pour rappel, le capitaine Kylian Mbappé, blessé, est retourné se soigner à Madrid.
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0: 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Un véritable danger. Deux Britanniques ont été arrêtés dans une ville anglaise après avoir détruit un feu tricolore. Le couple s'était laissé convaincre par une théorie du complot farfelue circulant sur Internet, selon laquelle les capteurs des feux tricolores seraient des armes d'attaque électroniques secrètes provoquant des cancers et des crises cardiaques. La police a remonté la piste des vandales grâce à des images de l'incident qui ont été partagées sur les réseaux sociaux. La vidéo filmée dans la petite ville côtière d'Ilfracombe montre bien une femme d'une soixantaine d'années en train de couper les câbles d'un feu tricolore à l'aide d'outils tandis qu'un homme monte la garde à ses pieds. Selon les autorités, le duo a causé des dégâts s'élevant à plusieurs milliers de livres et a gravement mis en danger la sécurité des usagers de la route. Les suspects font partie d'un mouvement radical en ligne qui se fait appeler les Blade Runners. Le groupe affirme que les capteurs radars installés au sommet des feux de signalisation sont là pour rendre la population malade. En réalité, ceux-ci servent uniquement à détecter les piétons et les véhicules qui traversent. Ces deux personnes âgées de plus de 60 ans ont depuis été remises en liberté sous caution en attendant les suites de l'enquête.
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3: Bonjour, jour d'élection sénatoriale hier pour le renouvellement de la moitié du Sénat. La droite et le centre conservent une nette majorité. L'événement marquant reste la percée du Rassemblement National qui forme pour la première fois un groupe parlementaire dans l'hémicycle avec 11 élus. De son côté, la France Insoumise décroche son tout premier siège. À Lourdes, le pape Léon XIV s'est entretenu dimanche soir pendant près de deux heures avec 7 victimes de violences sexuelles dans l'église. Lors de cet échange à huis clos, le souverain pontife a reconnu le caractère systémique de ces agressions. Dernière étape de ce voyage apostolique aujourd'hui à Metz où le pape est attendu ce matin. Le président Emmanuel Macron sera aussi sur place pour assister à la dernière messe du pape en France. La mobilisation des syndicats de pompiers professionnels se poursuit à Paris après avoir installé un campement sur le Champ de Mars au pied de la Tour Eiffel. Une déambulation dans la capitale est prévue ce lundi. Un échauffement avant la journée de demain. Une journée noire en vue donc pour ce mardi dans la fonction publique. Tous les syndicats appellent à la grève ce 29 septembre avec plus de 150 manifestations prévues partout en France. Ils protestent contre le nouveau gel du point d'indice annoncé par le Premier ministre Sébastien Lecornu pour le budget 2027. Soignants, enseignants, pompiers donc et agents de France Travail seront mobilisés, tout comme les transports. La SNCF et la RATP prévoient toutefois un trafic normal ou quasi normal. Alerte au Royaume-Uni où 5 personnes ont été arrêtées près de la base militaire de Fairford utilisée par l'armée américaine. Soupçonnées d'infractions liées aux explosifs, les suspects ont été interceptés à bord de 3 véhicules. Une centaine d'habitations ont été évacuées et des démineurs mobilisés. Selon le président américain Donald Trump, ils étaient depuis longtemps sous surveillance et cherchaient à causer de gros dégâts. Du sport avec un exploit américain au championnat du monde de cyclisme sur route à Montréal. Brandon McNulty a décroché le titre mondial et s'impose avec 13 secondes d'avance sur l'Australien Michael Matthews et le Néerlandais Mathieu Van Der Poel. Le Belge Remco Evenepoel lui termine 12e, juste devant le premier Français Paul Sexas, 15e. Enfin, après la victoire de vendredi face à la Turquie, Zinedine Zidane devrait faire quelques changements dans l'équipe qui va affronter la Belgique ce lundi soir à Bruxelles à 20h45. Pour rappel, le capitaine Kylian Mbappé, blessé, est retourné se soigner à Madrid.
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4: Voici les prévisions météo pour ce lundi. Le temps sera pluvieux et parfois orageux dans l'ouest, notamment de la Bretagne au Poitou-Charentes. Des averses gagneront aussi l'Aquitaine et les Pyrénées dans l'après-midi. Dans le sud et l'est, le temps sera plus calme avec des éclaircies, malgré quelques ondées autour du golfe du Lion et sur les Cévennes. Le vent d'autan soufflera jusqu'à 80 km/h en rafale, tandis que le vent restera sensible dans la vallée du Rhône. Il fera de 18 à 22 degrés en Bretagne et dans le nord, jusqu'à 26 à 31 degrés ailleurs, avec 22 à 28 degrés près de la Méditerranée.
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1: Alors quand on part en voiture et qu'on oublie de bien fermer la porte, bon ben c'est pas bien grave hein, si on a rien qui traîne. Mais quand on circule au volant d'un fourgon de la Brinks et qu'on transporte des milliers de billets, là ça devient problématique et ça devient surtout super intéressant pour ceux qui suivent derrière. Et c'est justement ce qui s'est produit sur une route de New York jeudi dernier. À cause d'un problème de porte, ben les billets se sont déversés sur la route. Vous savez, comme dans les films. Et évidemment, ben les gens se sont jetés dessus, quitte à avoir des accidents.
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1: Bonjour à tous, à l'horoscope de ce lundi 28 septembre, on commence avec les béliers, une journée pétillante, voire malicieuse pour tous les cœurs. Les taureaux, arrangez-vous pour tenir vos promesses. Les gémeaux, votre dynamisme et votre bonne humeur vont vous permettre de séduire et de convaincre. Cancer, c'est une journée charnière. Les lions, tous les ingrédients sont réunis pour que vous vous détendiez. Vierge, eh bien, c'est une excellente journée pour révéler des secrets. Les balances, c'est la journée idéale pour entretenir des échanges productifs. Scorpion, même si vous n'êtes pas sûr la même longueur d'onde, vous saurez trouver les bons mots. Les sagittaires, les doutes que vous éprouvez prennent leur source dans des frustrations. Les capricornes, vous réglez certains points avec certaines personnes, cela vous permet de vous soulager. Les Verseaux, entre votre moitié et vous-même, le dialogue semble reprendre. Et puis les poissons, c'est une journée pleine de grands classiques et d'immenses bonheurs.
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1: Ce soir sur TF1, la Ligue des Nations de football avec le match Belgique-France. France 2, les aventurières. Thompson, trafiquant d'art élégant, sort de prison et enlève Jean-Pierre Séguré, professeur d'histoire à la retraite. À l'issue de son anniversaire en famille, pour le libérer, il exige que Françoise, l'épouse de son otage, vole l'inventaire d'Estréchy conservé à Fontainebleau. Première étape d'une chasse au trésor, aidée par Oscar, un hacker lié à son passé. Françoise se révèle être bien plus qu'une simple épouse, une ancienne agente secrète de l'ARTN, un service clandestin spécialisé dans la restitution d'œuvres d'art. Sa fille, Sophie, qui l'espionne, découvre avec stupeur la double vie de ses parents. Allez sur France 3, le mystère Henri Pic, Canal, Apollo Has Fallen, M6, L'amour est dans le pré, W9, Pearl Harbor, TMC Twilight, chapitre 1, Fascination, et puis sur Gulli, 2h moins le quart avant Jésus-Christ. Je vous laisse faire votre choix et par avance une belle soirée devant votre télévision.
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2: Bonjour, jour d'élection sénatoriale hier pour le renouvellement de la moitié du Sénat. La droite et le centre conservent une nette majorité. L'événement marquant reste la percée du Rassemblement National qui forme pour la première fois un groupe parlementaire dans l'hémicycle avec 11 élus. De son côté, la France Insoumise décroche son tout premier siège. À Lourdes, le pape Léon XIV s'est entretenu dimanche soir pendant près de 2 heures avec 7 victimes de violences sexuelles dans l'église. Lors de cet échange à huis clos, le souverain pontife a reconnu le caractère systémique de ces agressions. Dernière étape de ce voyage apostolique aujourd'hui à Metz où le pape est attendu ce matin. Le président Emmanuel Macron sera aussi sur place pour assister à la dernière messe du pape en France. La mobilisation des syndicats de pompiers professionnels se poursuit à Paris après avoir installé un campement sur le Champ de Mars au pied de la Tour Eiffel. Une déambulation dans la capitale est prévue ce lundi. Un échauffement avant la journée de demain. Une journée noire en vue donc pour ce mardi dans la fonction publique. Tous les syndicats appellent à la grève ce 29 septembre avec plus de 150 manifestations prévues partout en France. Ils protestent contre le nouveau gel du point d'indice annoncé par le Premier ministre Sébastien Lecornu pour le budget 2027. Soignants, enseignants, pompiers donc et agents de France Travail seront mobilisés, tout comme les transports. La SNCF et la RATP prévoient toutefois un trafic normal ou quasi normal. Alerte au Royaume-Uni où 5 personnes ont été arrêtées près de la base militaire de Fairford utilisée par l'armée américaine. Soupçonnées d'infractions liées aux explosifs, les suspects ont été interceptés à bord de 3 véhicules. Une centaine d'habitations ont été évacuées et des démineurs mobilisés. Selon le président américain Donald Trump, ils étaient depuis longtemps sous surveillance et cherchaient à causer de gros dégâts. Du sport avec un exploit américain au championnat du monde de cyclisme sur route à Montréal. Brandon McNulty a décroché le titre mondial et s'impose avec 13 secondes d'avance sur l'Australien Michael Matthews et le Néerlandais Mathieu Van Der Poel. Le Belge Remco Evenepoel lui termine 12e juste devant le premier Français Paul Sexas, 15e. Enfin, après la victoire de vendredi face à la Turquie, Zinedine Zidane devrait faire quelques changements dans l'équipe qui va affronter la Belgique ce lundi soir à Bruxelles à 20h45. Pour rappel, le capitaine Kylian Mbappé blessé est retourné se soigner à Madrid.
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3: Voici les prévisions météo pour ce lundi. Le temps sera pluvieux et parfois orageux dans l'ouest, notamment de la Bretagne au Poitou-Charentes. Des averses gagneront aussi l'Aquitaine et les Pyrénées dans l'après-midi. Dans le sud et l'est, le temps sera plus calme avec des éclaircies, malgré quelques ondées autour du golfe du Lion et sur les Cévennes. Le vent d'autant soufflera jusqu'à 80 km/h en rafale, tandis que le vent restera sensible dans la vallée du Rhône. Il fera de 18 à 22 degrés en Bretagne et dans le nord, jusqu'à 26 à 31 degrés ailleurs, avec 22 à 28 degrés près de la Méditerranée.
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1: Chien de garde, ou pas, hein. Les images font le tour du monde. La scène semble tout droit sortie d'un dessin animé. Alors qu'un cambrioleur s'introduit dans la maison, le golden retriever de la famille l'attend avec enthousiasme. C'est joué dans la gueule, hein. Nash n'est pas le meilleur chien de garde, hein. C'est ce qui a bien dû reconnaître son maître. La scène, pour le moins cocasse, s'est déroulée au début du mois à San Diego, en Californie. Les images de vidéosurveillance montrent l'intrus appuyer une échelle contre la façade avant de pénétrer dans la maison par une fenêtre ouverte à l'étage. L'homme n'est toutefois pas particulièrement pressé, hein. Il enlève son t-shirt et ses chaussures, mange du fromage qu'il a sorti du réfrigérateur et va même jusqu'à faire une sieste dans le canapé. Il ne correspond pas vraiment à l'image du cambrioleur méthodique et efficace. Nash, lui, ne semble absolument pas dérangé par la situation et trouve ce visiteur très sympathique. À 3 reprises, il tente d'inciter le cambrioleur à jouer avec lui en remuant joyeusement la queue. Lorsqu'une véritable interaction s'installe, le quadrupède va tout simplement chercher un autre jouet. Raleigh et sa fiancée étaient alors en train de rentrer chez eux en avion depuis Chicago. Ils ont pu suivre toute la scène en direct car l'application installée sur leur téléphone les avait alertés de mouvements suspects dans leur maison. Lorsque le cambrioleur est apparu à l'écran, ils ont immédiatement prévenu la police. Le cambrioleur a ensuite tenté de s'enfuir par la fenêtre de la salle de bain lorsque la police s'est présentée à la porte, mais sans succès, il a finalement été menotté dans le jardin. Quant à Nash, il a surtout vu dans les policiers armés de nouveaux compagnons de jeu.
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3: 1,82 million. Sacrée histoire de bénéfice. Hein. C'est le coup de chance même du siècle. Racheter une poignée de dollars dans les années 70, eh bien un stock de vieilles bobines vidéo oubliées au fond d'un carton s'est métamorphosé en véritable trésor national. Il y a quelques mois maintenant, une célèbre maison de vente, hein, Sotheby's, a adjugé pour 1,82 million de dollars trois bandes magnétiques contenant les images originales de la mission Apollo 11. Je vous explique. L'histoire débute en juin 76. Gary George, alors étudiant en ingénierie, participe à une vente de surplus du gouvernement. Pour 217,77 dollars, il repart avec environ 1150 bobines qu'il compte revendre à des télévisions locales. C'est son père qui remarque la précieuse mention sur trois boîtes Apollo 11 Eva, 20 juillet 1969. Les bandes finissent rangées dans un carton où elles vont dormir pendant 32 ans. En parallèle, l'agence spatiale américaine réalise l'impensable. La NASA a effacé ses propres enregistrements originaux en réenregistrant par-dessus, tandis que les copies de secours s'étaient dégradées. Raconté et recontacté en 2008, Gary George fait vérifier ses bobines par un archiviste vidéo doté de machines d'époque. Le verdict est sans appel. Les bandes sont intactes et l'image s'avère plus nette que toutes les copies connues de cette soirée. Numérisé sur un disque dur d'un téraoctet, les trois rouleaux ont déclenché une bataille acharnée entre trois acheteurs pendant près de 5 minutes. Le marteau est finalement tombé sur le prix faramineux de 1,82 million de dollars, soit 8000 fois la mise initiale. Une plus-value extraordinaire pour des enregistrements que la NASA croyait perdus à jamais.
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2: Bonjour, jour d'élection sénatoriale hier pour le renouvellement de la moitié du Sénat. La droite et le centre conservent une nette majorité. L'événement marquant reste la percée du Rassemblement National qui forme pour la première fois un groupe parlementaire dans l'hémicycle avec 11 élus. De son côté, la France Insoumise décroche son tout premier siège. À Lourdes, le pape Léon XIV s'est entretenu dimanche soir pendant près de 2 heures avec 7 victimes de violences sexuelles dans l'église. Lors de cet échange à huis clos, le souverain pontife a reconnu le caractère systémique de ces agressions. Dernière étape de ce voyage apostolique aujourd'hui à Metz où le pape est attendu ce matin. Le président Emmanuel Macron sera aussi sur place pour assister à la dernière messe du pape en France. La mobilisation des syndicats de pompiers professionnels se poursuit à Paris après avoir installé un campement sur le Champ de Mars au pied de la Tour Eiffel. Une déambulation dans la capitale est prévue ce lundi. Un échauffement avant la journée de demain. Une journée noire en vue donc pour ce mardi dans la fonction publique. Tous les syndicats appellent à la grève ce 29 septembre avec plus de 150 manifestations prévues partout en France. Ils protestent contre le nouveau gel du point d'indice annoncé par le Premier ministre Sébastien Lecornu pour le budget 2027. Soignants, enseignants, pompiers donc et agents de France Travail seront mobilisés, tout comme les transports. La SNCF et la RATP prévoient toutefois un trafic normal ou quasi normal. Alerte au Royaume-Uni où 5 personnes ont été arrêtées près de la base militaire de Fairford utilisée par l'armée américaine. Soupçonnées d'infractions liées aux explosifs, les suspects ont été interceptés à bord de 3 véhicules. Une centaine d'habitations ont été évacuées et des démineurs mobilisés. Selon le président américain Donald Trump, ils étaient depuis longtemps sous surveillance et cherchaient à causer de gros dégâts. Du sport avec un exploit américain au championnat du monde de cyclisme sur route à Montréal. Brandon McNulty a décroché le titre mondial et s'impose avec 13 secondes d'avance sur l'Australien Michael Matthews et le Néerlandais Mathieu Van Der Poel. Le Belge Remco Evenepoel lui termine 12e juste devant le premier Français Paul Sexas, 15e. Enfin, après la victoire de vendredi face à la Turquie, Zinedine Zidane devrait faire quelques changements dans l'équipe qui va affronter la Belgique ce lundi soir à Bruxelles à 20h45. Pour rappel, le capitaine Kylian Mbappé blessé est retourné se soigner à Madrid.
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3: Voici les prévisions météo pour ce lundi. Le temps sera pluvieux et parfois orageux dans l'ouest, notamment de la Bretagne au Poitou-Charente. Des averses gagneront aussi l'Aquitaine et les Pyrénées dans l'après-midi. Dans le sud et l'est, le temps sera plus calme avec des éclaircies, malgré quelques ondées autour du golfe du Lion et sur les Cévennes. Le vent d'autan soufflera jusqu'à 80 km/h en rafale, tandis que le vent restera sensible dans la vallée du Rhône. Il fera de 18 à 22 degrés en Bretagne et dans le nord, jusqu'à 26 à 31 degrés ailleurs, avec 22 à 28 degrés près de la Méditerranée.
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1: On parle d'Amanda Lear qui accuse Miley Cyrus de plagiat. Elle accuse la jeune chanteuse d'avoir plagié sa chanson The Sphinx, sortie en 1978 pour le titre Red Light. Alors pour Amanda Lear, ses fans qui l'ont alerté, sa maison de disques et son producteur, c'est un plagiat total. Ils ont analysé chaque ligne des deux titres avec ChatGPT. Il en ressort que c'est la même mélodie, la même rythmique. Et juste pas les mêmes paroles. Hein. Amanda Lear rappelle que Miley Cyrus a déjà été soupçonnée de s'être inspirée de I Will Survive de Gloria Gaynor pour son titre Flowers. Elle compte, via sa maison de disques, contacter celle de la chanteuse américaine.
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1: Bonjour à tous, l'horoscope de ce lundi 28 septembre, on commence avec les béliers, une journée pétillante, voire malicieuse pour tous les cœurs. Les taureaux, arrangez-vous pour tenir vos promesses. Les gémeaux, votre dynamisme et votre bonne humeur vont vous permettre de séduire et de convaincre. Cancer, c'est une journée charnière. Les lions, tous les ingrédients sont réunis pour que vous vous détendiez. Vierge, eh bien, c'est une excellente journée pour révéler des secrets. Les balances, c'est la journée idéale pour entretenir des échanges productifs. Scorpion, même si vous n'êtes pas sûr, la même longueur d'onde, vous saurez trouver les bons mots. Les sagittaires, les doutes que vous éprouvez prennent leur source dans des frustrations. Les capricornes, vous réglez certains points avec certaines personnes, cela vous permet de vous soulager. Les Verseaux, entre votre moitié et vous-même, le dialogue semble reprendre. Et puis les poissons, c'est une journée pleine de grands classiques et d'immenses bonheurs.
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1: Ce soir sur TF1, la Ligue des Nations de football avec le match Belgique-France. France 2, les aventurières. Thompson, trafiquant d'art élégant, sort de prison et enlève Jean-Pierre Séguré, professeur d'histoire à la retraite. À l'issue de son anniversaire en famille, pour le libérer, il exige que Françoise, l'épouse de son otage, vole l'inventaire d'Estréchy conservé à Fontainebleau. Première étape d'une chasse au trésor. Aidée par Oscar, un hacker lié à son passé, Françoise se révèle être bien plus qu'une simple épouse. Une ancienne agente secrète de l'ARTN, un service clandestin spécialisé dans la restitution d'œuvres d'art. Sa fille, Sophie, qui l'espionne, découvre avec stupeur la double vie de ses parents. Allez sur France 3, le mystère Henri Pic. Canal, Apollo Has Fallen, M6, L'amour est dans le pré, W9, Pearl Harbor, TMC Twilight, chapitre 1, Fascination, et puis sur Gulli, 2h moins le quart avant Jésus-Christ. Je vous laisse faire votre choix et par avance une belle soirée devant votre télévision.
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2: Bonjour, Lyon 14 doit arriver à l'aéroport de Metz d'ici une vingtaine de minutes. Après Paris et Lourdes, ce sera la dernière étape de son voyage avant de reprendre l'avion ce soir pour le Vatican. Une journée qui sera notamment marquée par un discours du souverain pontife avec une introduction d'Emmanuel Macron, le président français qui assistera par ailleurs finalement à l'ultime messe du voyage de Lyon 14 en France. Les élections sénatoriales se déroulaient ce dimanche. Pas de grands changements pour la droite et le centre qui conservent une nette majorité. En revanche, le Rassemblement national qui a franchi la barre des 10 sénateurs va pouvoir constituer un groupe parlementaire à la Chambre haute pour la première fois de son histoire. Du côté de LFI, on décroche le tout premier siège. Journée noire en vue demain pour la fonction publique. Tous les syndicats appellent à la grève avec plus de 150 manifestations prévues partout en France contre le prochain budget de l'État. Soignants, enseignants, pompiers et agents de France Travail seront mobilisés, tout comme les transports. La SNCF et la RATP tablent toutefois sur un trafic normal ou bien quasi normal. Et puis l'heure tourne. C'est d'ailleurs ce jeudi que le gouvernement du Premier ministre Sébastien Lecornu doit dévoiler sa copie du projet de loi de finances 2027 en Conseil des ministres. Elle sera bientôt fixée sur son sort. Dernier jour du procès pour corruption de Rachida Dati aujourd'hui, avec au programme les réquisitions du parquet suivies des plaidoiries de la défense qui appellent à sa relaxe. Alerte au Royaume-Uni où 5 personnes ont été arrêtées près de la base militaire de Fairford, utilisée par l'armée américaine. Soupçonnées d'infractions liées aux explosifs, les suspects ont été interceptés à bord de 3 véhicules. Une centaine d'habitations ont été évacuées, des démineurs mobilisés. Selon le président américain Donald Trump, ils étaient sous surveillance depuis longtemps. Taylor Swift est devenue l'artiste la plus récompensée au MTV Video Music Awards. La chanteuse, qui était à égalité avec Beyoncé avec 30 statuettes, en a remporté 3 de plus hier. Autre exploit américain en sport, cette fois-ci au championnat du monde de cyclisme sur route à Montréal, où Brandon McNulty a décroché le titre mondial. Le Belge Remco Evenepoel lui termine 12e, juste devant le premier français Paul Sexas, qui lui a terminé 15e. Enfin, côté foot, après la victoire de vendredi face à la Turquie, nouveau défi pour Zinedine Zidane. La France affronte la Belgique ce lundi soir à Bruxelles. Coup d'envoi à 20h45.
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3: Voici les prévisions météo pour ce lundi. Le temps sera pluvieux et parfois orageux dans l'ouest, notamment de la Bretagne au Poitou-Charentes. Des averses gagneront aussi l'Aquitaine et les Pyrénées dans l'après-midi. Dans le sud et l'est, le temps sera plus calme avec des éclaircies, malgré quelques ondées autour du golfe du Lion et sur les Cévennes. Le vent d'autan soufflera jusqu'à 80 km/h en rafale, tandis que le vent restera sensible dans la vallée du Rhône. Il fera de 18 à 22 degrés en Bretagne et dans le nord, jusqu'à 26 à 31 degrés ailleurs, avec 22 à 28 degrés près de la Méditerranée.
1: 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Nous sommes le lundi 28 septembre, 271e jour de l'année. Aujourd'hui, on fête Venceslas. Les Venceslas possèdent une forte sensibilité doublée d'une intuition remarquable. Journée mondiale contre la rage aujourd'hui. Il y a l'anniversaire de la joueuse de foot Amandine Henry qui a 37 ans. 21 ans pour la chanteuse Sienna Spiro. Bon anniversaire à la chanteuse et actrice Hilary Duff, 39 ans. Nolwenn Leroy, 44 ans. Roche Dizem, à 61 ans. Mercotte, en a 84. Et puis l'actrice Naomi Watts, à 58. Très bon anniversaire à vous aussi, peut-être né un 28 septembre.
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5: Amis joueurs, amis joueuses, bonjour à tous et bienvenue dans C'est Ludique. Aujourd'hui, on part à l'aventure avec Auréalis, un jeu de Joachim Thaume, illustré par Alexandre Bonvalo, édité par La Boîte de Jeux. Alors, en ce jeu de joueurs, nous sommes à la tête d'une équipe d'aventuriers lancés à la découverte d'une mystérieuse civilisation perdue. Archéologues, exploratrices, naturalistes et chefs d'expédition vont nous aider à découvrir des jungles, des reliques, des animaux légendaires et des temples oubliés. Alors le but du jeu est simple, être le premier joueur à récupérer 7 tuiles de découverte ou de renommée. Mais ce qui fait toute l'originalité d'Auréalis, c'est sa mécanique autour des cartes aventuriers que l'on ne voit pas toutes de la même façon et qui reprend la mécanique des tribus du vent à notre jeu de Joachim. Chaque joueur possède en permanence 5 cartes cartes aventuriers devant lui, mais elles sont placées sur un support de manière à ce que l'adversaire voit le dos de vos cartes. Et ces dos ne sont pas là uniquement pour faire joli, non, ils vont donner des informations sur le type des cartes que vous possédez. Autrement dit, vous ne connaissez pas précisément les cartes et les effets de votre adversaire, mais vous savez en partie quelle équipe il est en train de constituer. Et c'est là que le jeu devient vraiment intéressant, car pour jouer une carte aventurier, vous devez remplir certaines conditions, et ces conditions peuvent prendre en compte votre propre main, mais également les cartes de votre adversaire et même celles présentes dans la rivière commune. Vous allez donc devoir observer les cartes visibles, compter les différents type d'aventurier et essayez d'anticiper les choix de votre adversaire. Alors à votre tour, vous choisissez une action parmi plusieurs possibilités. Bon, la plus fréquente quand même consiste à jouer une carte aventurier pour déclencher son effet. Les archéologues vous permettent notamment de déplacer vos explorateurs dans les cartes jungles que vous avez achetées. Les naturalistes vous aident à placer des animaux sur les cartes jungles. Les exploratrices permettent de découvrir et d'ajouter de nouvelles cartes jungles à votre expédition. Et les chefs d'expédition vous permettent notamment de récupérer les précieuses pièces d'or. Mais vous pouvez également consacrer votre tour à construire un site de fouille lorsque vous avez réussi à envoyer suffisamment d'archéologues sur une carte jungle. Et ces fouilles vont vous permettre de progresser dans votre expédition et de récupérer de nouvelles découvertes, des reliques ou des animaux légendaires. Autre élément très intéressant, à la fin de votre tour, vous devez compléter votre main. Et là encore, vous allez choisir vos nouvelles cartes parmi une rivière de cartes dont vous ne voyez que le dos. Vous savez donc quel type de carte vous allez récupérer, mais pas forcément tous les détails de ses effets. Il faut donc faire des choix, prévoir l'avenir et parfois aussi prendre des risques. Est-ce que cette carte va parfaitement compléter votre stratégie ? Va-t-elle vous permettre de remplir une condition plus facilement ? Ou est-ce que vous allez plutôt choisir une carte pour empêcher votre adversaire de profiter d'une combinaison ? Parce que dès qu'un joueur au début de son tour a récupéré 7 tuiles, reliques, animaux ou objectifs, qui va passer d'ailleurs de joueur en joueur, il remporte la partie. Aurealis propose une mécanique vraiment originale autour de l'information visible et cachée. Alors on ne joue pas complètement à l'aveugle, puisque le dos des cartes donne des indications, mais on ne sait jamais exactement ce que l'adversaire prépare. Il faut donc observer, compter, anticiper et parfois essayer de lire le jeu de son adversaire. Alors j'aime beaucoup moi cette sensation de construire progressivement comme ça son expédition. On développe sa jungle, on déplace ses archéologues, on déplace des animaux, on construit des sites de fouilles et on essaye de réaliser les bonnes découvertes au bon moment. Et surtout, il y a une vraie interaction entre les deux joueurs, car vos choix de cartes peuvent influencer directement les possibilités de votre adversaire. Et vous l'avez compris, c'est une course aux tuiles. Alors avec son univers d'aventure, ses magnifiques illustrations assignées à Alexandre Bonvalot et cette mécanique originale de cartes dont on voit uniquement certaines informations, Aurealis est un jeu de stratégie accessible mais malin qui demande de bien observer ce qui se passe de l'autre côté de la table. Alors, à vous de jouer, partez à l'aventure et n'oubliez pas, dans la jungle, il n'y a pas d'écran. On se retrouve dès demain pour découvrir un nouveau jeu. 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

0: Il est presque midi. 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
2: Bonjour à tous. Les représentants des différentes religions étaient présents à Metz ce matin aux côtés du pape Léon XIV. Ensemble, ils ont fait une déclaration commune pour un appel au dialogue, à la fraternité, à la réconciliation et à la paix, comme vient de le dire un représentant du culte musulman. Ce drame ce matin dans le Pas-de-Calais, 3 personnes sont mortes lors d'une tentative de traversée de la Manche. Un bilan provisoire, 100 de personnes se trouvent à bord de l'embarcation qui a chaviré selon la préfecture du Pas-de-Calais. La mobilisation des syndicats de pompiers professionnels se poursuit à Paris après avoir installé un campement sur le Champ de Mars au pied de la Tour Eiffel. Une déambulation dans la capitale est prévue ce lundi, un échauffement avant la journée noire prévue demain. Au Sénat, environ la moitié des sièges étaient renouvelés ce dimanche par les grands électeurs. Les équilibres politiques n'ont pas été bouleversés, mais le Rassemblement national dépasse la barre des 10 sénateurs et peut donc constituer un groupe parlementaire, tandis que la France insoumise parvient à faire élire l'un de ses candidats. Dernier jour de procès pour Rachida Dati, notamment pour corruption et trafic d'influence. Elle est renvoyée devant le tribunal correctionnel de Paris aux côtés de Carlos Ghosn, l'ex-PDG de Renault, jugé en son absence. L'audience reprend avec les réquisitions des 2 magistrats du parquet national financier, prévues pour durer 4 heures. Greg Guillotin, le célèbre youtubeur visé par une plainte pour violence conjugale, a été placé en garde à vue ce matin. Il aurait reconnu les faits, selon son avocat. Sport et football, les Bleus de Zinedine Zidane jouent leur 2e match de Ligue des Nations ce soir contre la Belgique. Après une victoire 1-0 vendredi contre la Turquie, ce soir la rencontre débutera à 20h45. Une rencontre sans le capitaine Kylian Mbappé, blessé et donc retourné à Madrid. Avec désormais 33 statuettes, Taylor Swift est devenue cette nuit l'artiste la plus récompensée au MTV Video Music Awards devant Beyoncé. Mais c'est Madonna qui a remporté le plus grand nombre de statuettes cette nuit.
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3: Voici les prévisions météo pour ce lundi. Le temps sera pluvieux et parfois orageux dans l'ouest, notamment de la Bretagne au Poitou-Charente. Des averses gagneront aussi l'Aquitaine et les Pyrénées dans l'après-midi. Dans le sud et l'est, le temps sera plus calme avec des éclaircies, malgré quelques ondées autour du golfe du Lion et sur les Cévennes. Le vent d'autant soufflera jusqu'à 80 km/h en rafale, tandis que le vent restera sensible dans la vallée du Rhône. Il fera de 18 à 22 degrés en Bretagne et dans le nord, jusqu'à 26 à 31 degrés ailleurs, avec 22 à 28 degrés près de la Méditerranée.
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4: Bonjour à toutes et à tous, bienvenue dans Midi Emploi sur Millenium. Pendant une heure, on va faire le tour de l'emploi et de l'économie locale, les offres de France Travail, les entreprises qui recrutent, les nouveaux commerçants et artisans, les initiatives qui font vivre le Trégor. Alors installez-vous, il est midi, c'est parti pour Midi Emploi.

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2: Et dans Midi Emploi, on reste dans le nettoyage avec cette fois 4 postes à pourvoir dans le secteur de Lannion. Le groupe Vert Lannion recherche des agents de nettoyage pour un poste en CDI à temps partiel 24 heures par semaine. Les horaires sont matinaux, hein, de 4h à 8h, 6 jours sur 7, avec donc du travail le samedi, le dimanche et de nuit. Une expérience de 2 ans dans le nettoyage est demandée. La rémunération est de 12,52€ brut de l'heure avec une indemnité de transport, 4 postes hein, dont sont à pourvoir à partir du 22 octobre, dont c'est le groupe Vert Lannion. Si vous voulez plus d'informations, bien rendez-vous directement sur le site de notre partenaire France Travail. Il s'agit du numéro 214 HKJW. Et pour un poste avec des horaires plus classiques, direction Lannion, chez Merci Mamie maintenant, la brasserie qui propose une cuisine à 100% maison recherche un serveur ou une serveuse en CDI à 35 heures. Alors le poste consiste à accueillir et conseiller les clients, prendre les commandes, assurer le service, veiller au bon déroulement du repas et participer à la mise en place et au rangement de la salle. Le démarrage est prévu à partir du 5 octobre avec une rémunération de 1 900 € brut par mois. Une première expérience est appréciée, mais les débutants sont acceptés. Il faut surtout être motivé, souriant, organisé et avoir l'esprit d'équipe. Il s'agit du numéro 214 HGWM.

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2: Et maintenant dans Midi Emploi, deux rendez-vous à découvrir. C'est à Lannion le mercredi 7 octobre, un escape game agricole digital en présentiel en agence France Travail de 9h à midi. Une session supplémentaire pourra être envisagée l'après-midi hein, si la session du matin est complète. Alors ne pas hésiter à se faire connaître, une liste d'attente est possible. C'est une animation ludique et collective en équipe de 2 à 4 joueurs permettant de découvrir différents univers professionnels agricoles à travers 4 énigmes. Le jeu constitue le support d'un atelier d'une demi-journée. Après le temps de jeu, les animateurs de l'ANFA 22 et du réseau MFR de Bretagne proposent un débriefing et un temps d'information collective pour aller plus loin dans la découverte et d'échanger sur les métiers agricoles, les formations, les compétences et aptitudes recherchées ainsi que les opportunités d'emploi du territoire. Attention, les places sont limitées, l'inscription est obligatoire et elle porte sur l'ensemble de la demi-journée. Et puis si vous n'êtes pas disponible du côté de Lannion le 7 octobre, eh bien vous pourrez aller du côté de Guingamp le 8 octobre où vous allez retrouver le même style de rendez-vous avec un escape game agricole à la ferme du côté de Kernilien. Donc c'est une animation ludique et collective, cette fois-ci en équipe de 5 joueurs permettant de découvrir différents univers professionnels agricoles à travers 6 énigmes. Le matin, donc l'escape game à la ferme sur une exploitation laitière suivie d'un débrief et l'après-midi, découverte des ateliers pédagogiques du centre de formation agricole de Guingamp avec la visite des ateliers de production équine et porcine. Les places sont limitées. Inscription, bien sûr, obligatoire. Pour plus d'informations, rendez-vous directement sur le site mesevenementsemploi.francetravail.fr.

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2: On continue ce Midi Emploi et on part du côté de Mini Tréguier pour les métiers manuels avec un CDI de menuisier-agenceur ou menuisière-agenceuse chez Boreal Yacht. Alors vous intégrez une équipe d'une cinquantaine de personnes et participez à l'aménagement intérieur de voiliers depuis l'isolation jusqu'aux dernières finitions avant leur livraison. Alors une bonne maîtrise des machines et de l'outillage portatif est demandée. Une expérience dans les métiers du bois est souhaitée, mais les profils nouvellement qualifiés peuvent également être étudié. Le poste est un CDI à 39 heures, du lundi au jeudi, de 7h20 à midi et de 13h à 17h et le vendredi de 7h20 à midi 20. Le salaire est à définir selon le profil avec notamment ticket restaurant, prime d'assiduité, intéressement et complémentaire santé. Un CAP ou un BEP en menuiserie bois ou agencement est demandé, ainsi qu'une première expérience d'un an. Il s'agit de l'offre 214 GYPQ sur le site de France Travail.

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1: Et dans Midi en plan, on prend maintenant la direction de Mini Tréguier avec un CDI de technicien de maintenance piscine et spa chez Kérissal Piscine. Alors le technicien intervient pour moitié chez des particuliers et pour moitié chez des entreprises sur l'ensemble du Trégor. La mission est essentiellement consacrée à la maintenance préventive et curative avec notamment le contrôle et le traitement de la qualité de l'eau, l'entretien des bassins, la maintenance des systèmes de filtration et des équipements de piscine ainsi que la résolution des problèmes techniques. Le poste est à pourvoir immédiatement en CDI à 35 heures du lundi au vendredi de 8h à 16h. Le salaire démarre à 12,50€ brut de l'heure et sera négocié selon l'expérience et les compétences. Des titres restaurants ou une prime panier sont également prévus. Une expérience d'au moins un an en maintenance est demandée ainsi que le permis B. Il s'agit de l'offre 214-HH-HG. Toujours chez Kérissal Piscine, un poste commercial terrain est également proposé à Mini Tréguier. Alors la mission consiste à développer et fidéliser la clientèle, prospecter de nouveaux clients, conseiller sur les équipements et solutions techniques pour les piscines et les spas, mais aussi assurer le suivi après-vente et la gestion des garanties. Le poste est un CDI à 35 heures avec un salaire de 1867€ brut par mois, complété par une prime sur objectif. L'entreprise fournit également un véhicule pour les déplacements, un téléphone, des titres restaurants, une mutuelle et une prévoyance. Une expérience de 3 ans comme commercial terrain est demandée, ainsi que le permis B. Il s'agit de l'offre 214 HHVQ.

périodes de forte activité, les débutants sont acceptés, le salaire est au SMIC horaire. Il s'agit de l'offre 214 HKGZ sur le site de France Travail. Alors, autre besoin, des ouvriers et ouvrières horticoles pour réaliser des compositions fleuries pour la Toussaint en assemblant plusieurs plantes dans un même contenant selon les consignes. Les conditions sont similaires, 35 heures par semaine, de la mi-octobre à la fin octobre, débutants acceptés et salaire au SMIC. C'est l'offre 214 HZDY, hein, sur le site de France Travail. Et enfin, les serres de l'estuaire recherchent également un chauffeur-livreur poids lourd pour les expéditions de la Toussaint. Il s'agit de conduire un camion de 14 tonnes avec haillons pour effectuer des livraisons dans toute la Bretagne. Les tournées démarrent vers 4h du matin avec un retour en début d'après-midi du lundi au samedi. Le contrat est saisonnier pour environ 15 jours à partir du 19 octobre avec une possibilité de prolongation jusqu'à début novembre. La rémunération démarre à 15 € brut de l'heure selon l'expérience avec titre restaurant ou prime panier. Alors le permis C est indispensable mais les débutants sont acceptés. Il s'agit de l'offre 214 HKWN sur le site de France Travail.

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2: Et dans Midi Emploi, je vous emmène à Plounévé-Mouedec maintenant, où une habitante de 37 ans vient de se lancer dans une activité assez originale, hein, l'entretien et le fleurissement des tombes. Oui, Tiffaine Fournel vient de créer Eternea, une entreprise destinée aux familles, hein, qui n'ont pas toujours la possibilité de s'occuper régulièrement des sépultures de leurs proches. L'idée lui est venue progressivement, notamment après plusieurs décès dans son entourage. Alors, en observant les cimetières, Tiffaine a constaté que certaines tombes étaient parfois très peu entretenues, simplement parce que les familles vivent loin, manquent de temps ou rencontrent des difficultés qui les empêchent de se déplacer. Alors, avec Eternea, elle propose donc de prendre le relais, nettoyage, entretien et fleurissement des tombes avec des interventions dans les communes du secteur. Et pour cette nouvelle activité, Tiffaine possède un véritable savoir-faire puisqu'elle est titulaire d'un CAP fleuriste, une formation qui lui permet également de proposer une attention particulière au fleurissement des sépultures. Son objectif est simple, permettre aux familles de continuer à prendre soin de leur mémoire, de leurs proches, même lorsqu'elles ne peuvent pas le faire elles-mêmes. Donc, vous pouvez contacter Eternea par mail à eternea.22@outlook.fr.

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2: C'est la fin de ce premier Midi Emploi de la semaine. Merci de votre fidélité. Retrouvez toutes les offres évoquées aujourd'hui auprès de France Travail. Excellent après-midi sur Millennium et rendez-vous dès demain midi pour un nouveau tour d'horizon de l'emploi et de l'économie du Trégor. Maximum.

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1: Amis joueurs, amis joueuses, bonjour à tous et bienvenue dans C'est Ludique. Aujourd'hui, on part à l'aventure avec Aurealis, un jeu de Joachim Thaume, illustré par Alexandre Bonvalo, édité par La Boîte de Jeux. Alors, ce jeu de joueurs, nous sommes à la tête d'une équipe d'aventuriers lancée à la découverte d'une mystérieuse civilisation perdue. Archéologues, exploratrices, naturalistes et chefs d'expédition vont nous aider à découvrir des jungles, des reliques, des animaux légendaires et des temples oubliés. Alors, le but du jeu est simple, être le premier joueur à récupérer cette tuile de découverte ou de renommée.

0: partie, quelle équipe il est en train de constituer. Et c'est là que le jeu devient vraiment intéressant, car pour jouer une carte aventurier, vous devez remplir certaines conditions, et ces conditions peuvent prendre en compte votre propre main, mais également les cartes de votre adversaire et même celles présentes dans la rivière commune. Vous allez donc devoir observer les cartes visibles, compter les différents types d'aventuriers et essayer d'anticiper les choix de votre adversaire. Alors à votre tour, vous choisissez une action parmi plusieurs possibilités. Bon, la plus fréquente quand même consiste à jouer une carte aventurier pour déclencher son effet. Les archéologues vous permettent notamment de déplacer vos explorateurs dans les cartes jungles que vous avez achetées, les naturalistes vous aident à placer des animaux sur les cartes jungles, les exploratrices permettent de découvrir et d'ajouter de nouvelles cartes jungles à votre expédition, et les chefs d'expédition vous permettent notamment de récupérer les précieuses pièces d'or. Mais vous pouvez également consacrer votre tour à construire un site de fouilles lorsque vous avez réussi à envoyer suffisamment d'archéologues sur une carte jungle. Et ces fouilles vont vous permettre de progresser dans votre expédition et de récupérer de nouvelles découvertes, des reliques ou des animaux légendaires. Autre élément très intéressant, à la fin de votre tour, vous devez compléter votre main. Et là encore, vous allez choisir vos nouvelles cartes parmi une rivière de cartes dont vous ne voyez que le dos. Vous savez donc quel type de carte vous allez récupérer, mais pas forcément tous les détails de ses effets. Il faut donc faire des choix, prévoir l'avenir et parfois aussi prendre des risques. Est-ce que cette carte va parfaitement compléter votre stratégie? Va-t-elle vous permettre de remplir une condition plus facilement? Ou est-ce que vous allez plutôt choisir une carte pour empêcher votre adversaire de profiter d'une combinaison? Parce que dès qu'un joueur au début de son tour a récupéré 7 tuiles, reliques, animaux ou objectifs, hein, qui va passer d'ailleurs de joueur en joueur, il remporte la partie. Aurealis propose une mécanique vraiment originale autour de l'information visible et cachée. Alors on ne joue pas complètement à l'aveugle, hein, puisque le dos des cartes donne des indications, mais on ne sait jamais exactement ce que l'adversaire prépare. Il faut donc observer, compter, anticiper et parfois essayer de lire le jeu de son adversaire. Alors j'aime beaucoup moi cette sensation de construire progressivement comme ça son expédition. On développe sa jungle, on déplace ses archéologues, on déplace des animaux, on construit des sites de fouilles, on essaye de réaliser les bonnes découvertes au bon moment. Et surtout, bah, y a une vraie interaction entre les deux joueurs. Car vos choix de cartes peuvent influencer directement les possibilités de votre adversaire. Et vous l'avez compris, c'est une course aux tuiles. Alors avec son univers d'aventure, ses magnifiques illustrations assignées à Alexandre Bonvalo et cette mécanique originale de cartes dont on voit uniquement certaines informations, Aurealis est un jeu de stratégie accessible mais malin qui demande de bien observer ce qui se passe de l'autre côté de la table. Alors, à vous de jouer, partez à l'aventure et n'oubliez pas, dans la jungle, il n'y a pas d'écran. On se retrouve dès demain pour découvrir un nouveau jeu.
1: 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Nous sommes le lundi 28 septembre, 271e jour de l'année. Aujourd'hui, on fête Venceslas. Les Venceslas possèdent une forte sensibilité doublée d'une intuition remarquable. Journée mondiale contre la rage aujourd'hui. Il y a l'anniversaire de la joueuse de foot Amandine Henry qui a 37 ans. 21 ans pour la chanteuse Sienna Spiro. Bon anniversaire à la chanteuse et actrice Hilary Duff, 39 ans. Nolwenn Leroy, 44 ans. Roche Dizem à 61 ans. Mercotte en a 84. Et puis l'actrice Naomi Watts à 58 ans. Très bon anniversaire. Anniversaire à vous aussi, peut-être né un 28 septembre.
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3: Les aliments spéciaux, dents blanches. Si certains aliments peuvent tacher l'émail, d'autres nous aident à garder les dents blanches. Même s'ils ne remplacent pas les brossages quotidiens, ils peuvent être des alliés blancheurs. Lorsqu'on boit un verre d'eau, on nettoie l'intérieur de la bouche. On rince ainsi la cavité buccale de tous les résidus de nourriture qui se sont collés aux dents après un repas et qui pourraient tacher l'émail ou former de la plaque dentaire. Le citron, il est notamment utilisé pour déjaunir l'ongle. Ce pouvoir blanchissant agit également au niveau des dents. L'acide citrique du citron étant un véritable blanchisseur d'émail. Ainsi, une fois par semaine, on se brosse les dents avec une brosse imbibée de jus de citron et on n'hésite plus à ajouter du citron à ses menus. La pomme, déjà reconnue pour ses vertus minceurs, son pouvoir blancheur est dû au fait qu'elle nous force à mâcher longuement. Or, la mastication stimule la production de salive, ce qui permet de nettoyer l'intérieur de la bouche et donc d'éliminer tous les résidus qui pourraient attaquer les dents. La carotte, tout comme la pomme, eh bien, elle nous fait mastiquer et augmente donc la salivation, ce qui fait de la carotte un allié dents blanches incontestable. On peut également ajouter le céleri à cette liste. Enfin, le lait, comme l'eau, il est un des aliments liquides qui ne tache pas les dents. Il a également l'avantage d'être un aliment alcalin.
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2: Bonjour à tous. Les représentants des différentes religions étaient présents à Metz ce matin aux côtés du pape Léon XIV. Ensemble, ils ont fait une déclaration commune pour un appel au dialogue, à la fraternité, à la réconciliation et à la paix, comme vient de le dire un représentant du culte musulman. Ce drame ce matin dans le Pas-de-Calais, 3 personnes sont mortes lors d'une tentative de traversée de la Manche. Un bilan provisoire, 100 de personnes se trouvent à bord de l'embarcation qui a chaviré selon la préfecture du Pas-de-Calais. La mobilisation des syndicats de pompiers professionnels se poursuit à Paris. Après avoir installé un campement sur le Champ de Mars au pied de la Tour Eiffel, une déambulation dans la capitale est prévue ce lundi. Un échauffement avant la journée noire prévue demain. Au Sénat, environ la moitié des sièges étaient renouvelés ce dimanche par les grands électeurs. Les équilibres politiques n'ont pas été bouleversés, mais le Rassemblement national dépasse la barre des 10 sénateurs et peut donc constituer un groupe parlementaire, tandis que la France insoumise parvient à faire élire l'un de ses candidats. Dernier jour de procès pour Rachida Dati, notamment pour corruption et trafic d'influence. Elle est renvoyée devant le tribunal correctionnel de Paris aux côtés de Carlos Ghosn, l'ex-PDG de Renault, jugé en son absence. L'audience reprend avec les réquisitions des 2 magistrats du parquet national financier, prévues pour durer 4 heures. Greg Guillotin, le célèbre youtubeur visé par une plainte pour violence conjugale, a été placé en garde à vue ce matin. Il aurait reconnu les faits, selon son avocat. Sport et football, les Bleus de Zinedine Zidane jouent leur 2e match de Ligue des Nations ce soir contre la Belgique. Après une victoire 1-0 vendredi contre la Turquie, ce soir la rencontre débutera à 20h45. Une rencontre sans le capitaine Kylian Mbappé, blessé et donc retourné à Madrid. Avec désormais 33 statuettes, Taylor Swift est devenue cette nuit l'artiste la plus récompensée au MTV Video Music Awards devant Beyoncé. Mais c'est Madonna qui a remporté le plus grand nombre de statuettes cette nuit.
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3: Voici les prévisions météo pour ce lundi. Le temps sera pluvieux et parfois orageux dans l'ouest, notamment de la Bretagne au Poitou-Charentes. Des averses gagneront aussi l'Aquitaine et les Pyrénées dans l'après-midi. Dans le sud et l'est, le temps sera plus calme avec des éclaircies, malgré quelques ondées autour du golfe du Lion et sur les Cévennes. Le vent d'autant soufflera jusqu'à 80 km/h en rafale, tandis que le vent restera sensible dans la vallée du Rhône. Il fera de 18 à 22 degrés en Bretagne et dans le nord, jusqu'à 26 à 31 degrés ailleurs, avec 22 à 28 degrés près de la Méditerranée.

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2: Bonjour à tous. Après un discours au centre des congrès Robert Schuman, le pape Léon XIV est arrivé à la cathédrale de Saint-Étienne de Metz où il doit célébrer la dernière messe de sa visite de 4 jours en France. Emmanuel Macron assistera finalement à cette célébration après avoir réorganisé son agenda. Dans l'affaire Renault-Nissan, le parquet national financier requiert 4 ans de prison, dont 2 fermes sous bracelet électronique et 450 000 euros d'amende, sans oublier 5 ans d'inéligibilité contre Rachida Dati, jugée à Paris pour corruption passive et trafic d'influence passif. Les procureurs demandent aussi des interdictions d'exercer certaines fonctions. Les syndicats de la fonction publique appellent à la mobilisation demain, 2 jours avant la présentation du budget 2027. Ils dénoncent notamment le possible gel du point d'indice alors que les salaires n'ont pas été revalorisés depuis 2024. Et l'humoriste Greg Guillotin, accusé de violence conjugale par une ancienne compagne, a été placé en garde à vue ce matin à Palaiseau dans l'Essonne. Son avocat indique qu'il souhaite répondre aux enquêteurs et fournir les éléments utiles à l'enquête. L'humoriste avait reconnu début septembre certains faits qui lui sont reprochés tout en disant avoir honte. On poursuit avec la campagne de vaccination contre la grippe et le Covid-19 qui débutera le 19 octobre prochain en France. Les personnes vulnérables sont particulièrement concernées et peuvent recevoir les 2 vaccins lors de la même séance. Les autorités observent déjà une circulation des virus avec une hausse des consultations pour symptômes grippaux et Covid. Et le planning familial, lui, alerte sur des difficultés persistantes d'accès à l'IVG en France, notamment dans les zones rurales. Selon son baromètre, 50% des femmes interrogées disent qu'un professionnel a refusé de les accompagner, tandis que près de 2/3 rapportent des pressions pour ou contre l'avortement. Et enfin du sport et du football, avec le 2e match de l'équipe de France sous l'ère Zidane. Après leur victoire 1-0 face à la Turquie vendredi soir, les Bleus affrontent la Belgique ce soir à 20h45 pour la 2e journée de Ligue des Nations.

0: Hello tout le monde, bienvenue sur Millennial, mes amis, ravi de vous retrouver, Vince avec vous pour passer ensemble cet après-midi 100% Ethan Mix. C'est l'Afterwork qui démarre avec Menelik, je vous cale également Riviera et Mans sur Millennial. Bienvenue à tous.
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0: Manon Lisa sur Millennium, c'était Le Petit Pêcheur. Bien qu'on soit en plein cœur de l'afterwork, et bien le son était mix continue, Lady Gaga et puis aussi Cat's Eyes sur Millennium, c'est Animal.
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1: Après une petite pause sur Millennium, retour du son de votre FM 100% Mix, Destiny Child et puis le nouveau Superman Lover qui arrive sur Millennium avec Dancing in the Rain.
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0: John Modena sur Millennium avec Tim Lewis, c'était Again. La suite pour vous, je vous ai calé un petit Ferruco et Steve Angelo, puis on sera aussi Charlotte Cardin avec Tant pis pour elle.
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0: Tout pile 17h sur Millennium. Pour ceux qui viennent d'arriver, bah, soyez les bienvenus, Vince avec vous. On est en plein cœur de l'afterwork avec du son ITMX, bien entendu. Ça se passe comme ça pour vos après-midi 100% ITMX. Alex Warren avec aussi Robin Torjman sur Millennium. C'est Help Me Close.
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0: Benny Messi avec un Axis Zero à l'instant sur Nurm, c'était Aku Aku. Dans quelques instants arrive Katy Perry, ce sera juste après Vita et Slimane dans leur Afterwork avec Pabo.
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1: Bon après-midi à tous sur Millennium, on se fait une courte page de réclame et on se retrouve juste derrière avec votre après-midi Item Mix avec H, le nouveau, enfin, Molio et puis également Leïssa sur Millennium, ce sera Amour oublié.
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0: sun. UGL Moving to the Sun, oui je sais, ça fait plaisir. D'ailleurs si vous aimez les sons de Dance Floor Clubbing, rendez-vous tous les soirs, c'est à partir de 21h pour le mode Full Electro Club. Dissina, Frenin avec Whisky des Odal, voici Coca Bouti.
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1: Allez, tout de suite 18h sur Millennium, très bon début de soirée à tous. Vince avec vous, on est en packer de l'afterwork pour cette dernière heure. Du BTS pour arriver avec Swim et puis également Jack et il y a dans Millennium. Le nouveau Madonna aussi featuring Charlie XCX, ça s'appelle Danseteria.

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1: Allez sur Millennium, moi je vous retrouve juste après la pause et 20 minutes de musique non-stop pour terminer l'Afterwork d'aujourd'hui. Khalid Ray Jepsen, Lily Bay et puis aussi les Best of Jack sur Millennium. Ça se passe comme ça avec Alice in Wonderland.
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1: Clap de fin pour votre afterwork d'aujourd'hui, les amis. Merci à tous, en tout cas, d'avoir passé cet après-midi avec moi. J'aurai le plaisir de vous retrouver dès demain, c'est à partir de 16h. Et en attendant, je vous souhaite à tous une excellente soirée sur Millennium.
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2: Bonsoir à tous. 164 personnes ont été interpellées lors du mouvement de blocage de lycées, selon le ministre de l'Intérieur, Laurent Nunez. Plusieurs personnes ont été blessées, dont 12 policiers, 8 personnels enseignants et une douzaine de lycéens. Le ministre dénonce des violences urbaines et des individus cagoulés et armés de projectiles. Les forces de l'ordre qui seront aussi sur le qui-vive demain, puisque les syndicats estiment que 40% des enseignants du premier degré seront en grève. Ils réclament notamment une revalorisation des salaires, dénonçant le gel du point d'indice et l'insuffisance des hausses précédentes face à l'inflation. Environ 170 manifestations sont prévues en France. Après 4 jours dans le pays, de Paris à Lourdes puis Metz, le pape Léon XIV a achevé sa visite dans l'Hexagone. Il décollera en soirée pour Rome, où il doit regagner le Vatican. On poursuit avec Mediapart qui affirme avoir identifié des propos antisémites et complotistes dans des échanges privés datant de 2013 attribués à Jordan Bardella. Le président du Rassemblement National conteste lui formellement leur authenticité et parle de faux grossiers. La cour d'appel de Versailles va réexaminer demain la qualification des faits reprochés aux policiers poursuivis dans l'affaire Naël. Sa défense demande une requalification en violence ayant entraîné la mort sans intention de la donner et un non-lieu. La famille de Naël, au contraire, demande que les faits restent qualifiés de meurtre. Rachida Dati risque 4 ans de prison, dont 2 fermes sous bracelet électronique, ainsi que 450 000 euros d'amende et 5 ans d'inéligibilité. Le parquet national financier a en effet requis ses peines contre la ministre de la Culture, jugée à Paris pour corruption passive et trafic d'influence passif dans l'affaire Renault-Nissan. On continue avec l'humoriste Greg Guillotin, accusé de violence conjugale par une ancienne compagne qui a été placée en garde à vue ce matin dans l'Essonne. L'humoriste avait reconnu début septembre certains faits qui lui sont reprochés tout en disant avoir honte. Et enfin du football, l'équipe de France affronte la Belgique ce soir à 20h45 dans le cadre de la 2e journée de Ligue des Nations.
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3: Voici les prévisions météo pour ce lundi. Le temps sera pluvieux et parfois orageux dans l'ouest, notamment de la Bretagne au Poitou-Charentes. Des averses gagneront aussi l'Aquitaine et les Pyrénées dans l'après-midi. Dans le sud et l'est, le temps sera plus calme avec des éclaircies, malgré quelques ondées autour du golfe du Lion et sur les Cévennes. Le vent d'autant soufflera jusqu'à 80 km/h en rafale, tandis que le vent restera sensible dans la vallée du Rhône. Il fera de 18 à 22 degrés en Bretagne et dans le nord, jusqu'à 26 à 31 degrés ailleurs, avec 22 à 28 degrés près de la Méditerranée.
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4: 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Découvrez la biodiversité sous-marine, les marées et les missions de l'aquarium lors de visites guidées gratuites. Rendez-vous au Cosports à Trégastel. Samedi 3 octobre à 19h, venez soutenir le club trégorois handisport de Lannion. Le CTH reçoit hier Handi Basket au gymnase de l'IUT. Match dans le cadre du championnat national élite de Handi Basket. Entrée 3€, lot à gagner par tirage au sort du billet d'entrée, buvette sur place et le match est visible en direct sur Sport Hall et YouTube.
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5: Préparez vos zygomatiques, ils arrivent pour vous en public, les affreux Jojo.
6: C'est parti là?
7: Mais oui!
6: Ça y est là?
7: Mais oui!
6: Est-ce que le technicien il a fait play?
7: Oui, complètement.
6: Il a fait rec play.
7: Rec play.
6: Il a fait rec play et, ouais, mais... et donc c'est une nouvelle émission.
8: En même temps, il vient d'être embauché, alors tu vois.
6: Écoute, au rep, il faut bien les recycler.
8: Oh, il a dit.
6: C'est bonjour les amis, comment allez-vous?
8: Bien.
6: Bien. Oh, mais vous entendez ces douces voix?
8: Profitez-en, ça ne va pas durer.
6: Laurence Revati est là. Bonjour Lolotte.
8: Oui, bonjour Carlito.
6: Comment allez-vous?
8: Mais très bien, et vous?
6: Ben, super. Je suis vraiment content d'être là.
8: Ouais, mais moi aussi.
6: Je suis content d'être avec vous et de passer un petit moment avec nos auditeurs et vous proposer plein de choses. Mais il va y avoir des trucs de fou. Lolotte, vous allez faire quoi? Vous allez nous parler du couple.
8: Oui,
6: le couple.
8: En fait, qu'est-ce que ça représente exactement un couple? Pourquoi on peut dire qu'on est un couple? Parce que souvent on est en couple, mais on n'est pas véritablement.
6: Il est 3h12.
8: Je ne sais pas s'il y a de bonnes ou de mauvaises situations. En réalité, je pense qu'il y a d'importantes.
6: Voilà. On est dans le caca.
8: Je vais vous parler de ça.
6: C'est drôle, au moins.
8: J'espère. Non, je compte sur vous. Moi,
6: on compte
8: non,
6: sur vous.
8: Mais vous, oui.
6: Normalement. La France compte sur toi.
8: Ah, la France.
6: La France entière, ouais.
8: Bien sûr.
6: Eh oui, évidemment. Oh, en face de vous, il y a la belle Virginie Bourdin, que je vous demande d'applaudir, s'il vous plaît.
9: Bonjour.
6: Et les mecs,
9: ah,
6: oui, vous pouvez applaudir.
7: Je suis en plein dedans, là.
6: Enfin, dans en plein dedans. Ah oui.
7: Plein dans l'applaudissement.
6: D'accord. Bonjour Virginie.
9: Bonjour.
6: Ça va, Malini?
9: Oui, ça va hyper bien.
6: Je suis trop content que vous soyez là.
9: Moi aussi.
6: Parce
9: vraiment.
6: Qu'en plus, vous avez bonne mine.
9: Oui, mais
6: voilà,
9: oui.
6: Vous avez fait une belle tournée, vous.
9: J'ai fait une belle tournée.
6: On peut en parler deux secondes. Vous tournez avec le collectif Métissé.
9: Oui.
6: Et tout l'été, vous avez chanté Les yeux d'Émilie.
9: Oui, ben oui, oui.
6: Entre autres.
9: Tout l'été, on a chanté entre autres Les yeux d'Émilie, oui, qui est devenu l'hymne officiel de l'équipe de rugby. Et c'est très chouette.
6: Et des Magic Kingdom hier et tout ça. Des Magic Kingdom hier et tout ça, tout ça, vous l'avez fait.
9: Non, ça, on l'a pas fait.
6: Ah non, c'est pas vous, c'est
9: Magic System.
6: Ah oui, c'est Magic, pardon. Mais je croyais que vous la repreniez, en fait.
7: Et en parlant de tournée, c'est la qui maintenant?
6: Ça, c'est pour plus tard. Il est très tôt pour l'instant. On peut pas. Virginie, vous allez faire la machine à café.
9: Oui.
6: Avec Oasis.
9: Oui.
6: Alors, c'est pas le groupe Oasis.
9: C'est pas le groupe Oasis. Je vais vous
7: parler. And after all.
9: Non.
6: Ils sont dissipés, les garçons.
9: Je vois. Non, je vais vous parler de notre terre-mère, d'Oasis qu'il y a sur Terre, en fait.
6: D'accord. Il y a un très bon restaurant à Virolade. Alors, je sais pas si vous connaissez, ça s'appelle le Terre et Mer.
9: Ah oui.
6: C'est très bon. On mange de la terre et de la mer.
7: Et, je la connais, moi.
6: Qui ça?
7: Yvette Hermer.
6: Il est chaud. Je vous demande d'applaudir Jérôme de la Rua qui est là en pleine forme. Jérôme qui va nous proposer.
7: T'as cassé mon ordinateur.
6: Non, je l'ai pas cassé. C'est qu'il y a un serveur qui a mis un verre d'eau à côté de votre ordinateur et le verre d'eau est tombé.
7: Oui. Sauf que c'était pas de l'eau.
10: Et c'était pas un serveur.
6: Et c'était pas un serveur. Jérôme, vous avez une question. Vous avez une question insolite à nous poser.
7: Oui.
6: Ce sera à la fin de l'émission.
7: D'accord.
6: Vous pouvez dormir.
7: Ok.
6: Voilà, bonne nuit.
7: Au revoir.
6: Merci, au revoir. Yann Morel est là. Bonjour, Yann.
11: Bonjour.
6: Est-ce que vous voulez qu'on vous applaudisse?
11: Comme il vous sera.
6: Alors, je vous applaudis.
9: Bravo.
6: Attendez. Je vous applaudis à l'américaine.
7: Oh, c'est pas vrai.
6: Yeah, Yann Morel.
9: Feel nice.
6: Welcome to the show in the Afro show. Are you ready for the show?
10: Yes, il dit qu'il est légèrement constipé, mais que ça ira mieux demain.
6: Vous allez nous parler des papas.
11: Oui, tout à fait. Vous savez, j'aime bien parler des papas.
6: Vous êtes papa, vous avez 83 enfants.
11: Non.
8: Reconnu.
6: Reconnu.
11: Juste 3.
7: Mais sa femme ne dit jamais non.
6: Ah bah oui. Ouais. Vous avez beaucoup d'enfants.
11: Bah 3, c'est pas...
6: Bah 3, c'est beaucoup quand même.
7: C'est bien.
6: Ça demande.
7: La moyenne, c'est 2.
6: Et vous avez le temps de préparer des trucs.
11: Mais bien sûr.
6: D'ailleurs, avec 3 enfants, vous faites quand même des chroniques et tout. Vous
11: mais bien sûr, mais
6: faites
11: je
6: comment
11: peux tout faire.
7: Mais il les fait pas en fait.
6: Non, il les fait faire à ses enfants.
7: C'est ça.
8: D'où l'intérêt d'avoir plusieurs enfants.
6: Et oui.
7: Il y a des gens, ils achètent des Chinois. Lui, là, il fait des enfants pour.
6: Bien. On y va. Première blague. C'est parti. Qui commence? La première Allez, blague, Yann Morel, go.
11: C'est parti. Donc c'est un mec qui se rend chez son informaticien.
8: Oh là là, déjà c'est compliqué. Déjà le mec il met du temps pour y aller.
11: Alors, un mec se rend chez son informaticien.
6: Ouais, en même temps c'est pas facile à dire. Allez-y, je vous lance le défi.
7: T'as qu'à dire docteur.
6: Non, attendez, on va dire à Lolotte.
8: Un mec va chez son informaticien. Okay, bam.
6: Et bam.
11: Ouais, mais c'est à le conscientiser.
7: Non, puis vous avez pas la même bouche, surtout. Toi, elle est trop encombrée en fait ta bouche. Il y a trop de trucs dedans.
6: Donc ce mec il va où?
11: Il va chez le réparateur d'ordinateur.
8: Et vous avez
7: de
8: vu
7: PC,
8: c'est pas plus
7: de
8: facile
7: PC, de PC, de PC.
8: Oui. Non, c'est pas facile.
7: À la limite tu dis le répare de PC.
11: Le répare de PC.
6: Oh, oui, ouais, c'est
7: pas mal. Si tu veux pas te faire des rosettes toi.
11: Donc voilà, il va
8: ça
11: chez
8: va
11: le
8: aller,
11: monsieur
8: ta
11: qui
8: blague.
11: Répare.
8: Oui,
11: ça va aller. Tout va bien se passer.
6: Il vous reste 3 secondes. Et vous savez ce qu'on va faire? On va se retrouver juste après
8: la
6: ça.
8: Pub.
6: À tout de suite.
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1: Merci d'être avec nous dans les affreux Jojo. J'espère que vous passez un bon moment. En tout cas, nous, on est là pour vous apporter un petit peu de bonheur, de joie, d'amour. On va s'informer aussi.
2: On va
1: essayer de vous culturer.
2: Ouais, culturer.
1: Moi, j'aime bien, c'est rigolo.
3: Ouais, ça sonne bien.
1: Voilà. Et avant de retrouver le lot, Yann Morel, vous avez une blague apparemment à nous raconter.
4: Oui. Moi, j'en ai une simple si vous voulez.
1: Avant. Oui, mais on va faire Yann d'abord. Allez-y, Yann.
4: Non, bah, après, c'est vous qui voulez pas. Bon, je sais pas.
3: En fait, c'est bon, il a réglé son problème le temps de la pause, donc ça va.
1: Ok. Elle est super. Non, allez-y, les auditeurs attendent.
3: Il va chez le réparateur de PC.
1: Qui ça?
3: Le mec.
1: Ok.
2: Qui a réglé son problème.
4: Il a pas de prénom, rien, le mec.
1: Le mec, c'est le mec, quoi.
2: Et on est dingue, on l'appelle Bernard.
4: Allez.
3: C'est Bernard. Il est chez lui, il est sur son PC.
1: Ouais.
3: Et le PC se met à fumer.
1: Ouais.
3: Donc, il va chez le réparateur.
1: C'est pas un PC, c'est un Mac, alors.
3: Non, c'est un PC.
1: Anti-américain.
3: J'ai pas dû l'avoir. C'est pas grave.
2: Mais il se met à fumer des clopes, hein. Mac.
3: Ouf.
2: Mais oui, il se met à fumer aussi.
1: Non, c'était pas ça.
3: En plus.
1: Bon, allez-y, terminez-nous.
3: Voilà. Donc, il va chez le.
1: Finissez-nous.
3: Il va chez le.
1: Finissez-nous, on est dans le caca.
4: Preps.
3: Et il dit: bonjour, je voudrais un logiciel anti-fumée, s'il vous plaît.
1: Mm-hmm.
3: Le mec, il fait: excusez-moi, monsieur, mais ça existe pas, un logiciel anti-fumée. Il fait: mais si, ça existe un logiciel. Mais non. Non, je suis désolé, monsieur. Un logiciel anti-fumée, ça n'existe pas. Par contre, si votre PC y fume, ça vient sûrement de la carte mère. Donc, si vous voulez, je vous change la carte mère. Voilà, vous achetez une carte mère. Il fait: mais non, je veux pas une carte mère. Je veux un logiciel anti-fumée. Je vous dis que ça n'existe pas. Et ben, le mec, il est tellement énervé, il s'en va. Il achète rien, il se barre, il rentre chez lui. Et puis, il revient 15 jours plus tard. Et il fait: bonjour, monsieur, je voudrais une carte mère, s'il vous plaît. Le réparateur qui l'a reconnu fait: ah, alors, vous voyez bien, c'était la carte mère. Il fait: non, j'ai appelé Trimoscroft. Hein, je les ai appelés,
1: très
3: ils m'ont
1: connu.
3: Envoyé un logiciel anti-fumée. Le problème, c'est qu'il n'est pas compatible avec ma carte mère.
1: Ah, bien, ouais.
2: Elle est mignonne.
5: Laurence Ruati, Lolotte, Laurence Ruati, Jojette.
4: Donc, c'est toujours pas moi, quoi.
1: Non, vous dormez jusqu'à la fin de l'émission, Jérôme.
4: Je note. Ce sera
1: Lolotte,
4: stylé.
1: Lolotte, vous nous proposez une chronique aujourd'hui, c'est... Qu'est-ce que le couple?
2: Ah oui, alors...
1: Allez, à bientôt, alors, au revoir.
2: Si tant est... Alors non, attention, je compte sur vous. Hein.
1: Oui.
2: Mais je me suis posé la question et je me dis: ok, mais qu'est-ce que c'est exactement le couple? Vous savez, il y a plein de couples qui sont ensemble, qui sont mis ensemble par accord, par convention, etc., etc. Mais ça présente pas vraiment un couple. Vous savez, souvent on est une famille, je sens que ça va être chiant. Tu poses ton téléphone, Bichon.
1: Jérôme, vous posez votre téléphone, s'il vous plaît.
2: J'ai décidé d'écrire cette chronique parce que je savais que t'allais pouvoir sniper à mort. Donc tu poses ton téléphone et puis maintenant tu restes sur.
4: Non, mais c'est pour ma collègue personnelle.
2: Donc,
6: en fait, là, il est en train de te filmer.
2: Ouais. C'est ça.
1: Pour mettre sur tous les réseaux sociaux.
2: Non, mais c'est vrai qu'on se définit souvent en couple alors qu'on l'est pas. Ça, c'est une réalité. Il faut rendre à César.
4: Surtout toi, quoi, là, Baptême.
2: De quoi?
4: Non, je dis surtout toi.
2: Non, moi, je suis plus en couple. Hein, donc, avis aux amateurs. Donc,
1: oui,
2: mon numéro,
1: oui,
2: c'est le
1: 06 33 86 12.
2: Je suis célibataire. J'ai 38 ans. Et,
1: ouais.
2: Et pourquoi tu ris?
1: Je ne ris pas. Non, ah c'est, bon.
2: c'est
1: votre amie Virginie.
2: Ouais,
1: c'est Virginie qui a ri. C'est pas nous. Bon. Nous, on rit pas.
2: C'est bien que les émissions sont rediffusées. Alors, je me suis intéressée au couple, effectivement, et je me suis rendu compte qu'il y avait plein de philosophes qui en parlaient, plein de grands penseurs, etc., etc., et qui disaient qu'il y avait trois choses qui étaient réelles et constructives à partir du moment où c'était un couple.
1: Qui était gros, qui fait mal au cul.
2: Non. Pour se définir en couple, il faut qu'il y ait des sentiments partagés, vous êtes d'accord avec moi? Vous êtes tous et toutes amoureuses de vos conjoints.
1: Bien sûr.
2: Bien. Il faut qu'il y ait des projets communs. Vous avez toutes et tous.
1: Oui, moi j'ai dit: tiens, je vais acheter Caramba.
4: Il y a eu un silence, ouais.
2: Ouais. C'est pour ça que je pense que c'est intéressant de parler du couple. Donc, alors, il faut un projet commun.
1: Oui.
2: Genre, hormis les enfants.
3: Genre deux brosses à dents dans le même verre.
2: Non,
3: ça c'est un projet commun.
2: Non. Donc je vous rappelle parce que j'ai l'impression que
4: j'ai rien écouté et franchement je suis déçu parce que ça m'aurait peut-être plu. Franchement, tu vois, j'ai commencé à m'accrocher et tout, sauf que je comprends rien.
2: Il y a trois choses qui représentent le couple.
1: Oui.
2: Il y a
1: ouais.
2: Les sentiments partagés.
1: Oui. Ouais.
2: Ok. Amis auditeurs, réfléchissez à ça. Les sentiments partagés, un projet commun, avoir des projets. Et avoir des enfants, c'est pas
4: un
2: projet.
4: Oui, peu importe le projet.
6: Les vacances, c'est bien.
2: Il faut
6: bien,
2: des
6: les
2: projets,
6: vacances.
2: Faire des choses. Il faut faire des choses ensemble.
1: Une moto.
3: Genre, aller faire les courses. C'est un projet,
2: non,
3: ça
2: c'est pas un projet.
1: C'est samedi matin, on va à Super U.
2: Wouh!
1: Et Leclerc et Lidl. Est-ce qu'il faut les trois?
2: Voilà, donc ça, c'est pas des projets. Ah, ami auditeur, non, il faut vous trouver un vrai projet pour que le couple puisse tenir. Et surtout, du sexe en symbiose et en harmonie.
1: Bah oui, évidemment.
2: Ah.
4: Bon, alors.
2: Ami auditeur, êtes-vous dans la même situation que nous ou pas?
4: Non, mais. j'avais 2/3.
1: Donc, c'était le conseil de Laurent Schwartz.
2: Non, c'est pas un conseil. C'est vraiment, j'ai vraiment fait des recherches, allé voir surtout les philosophes, penseurs, mais depuis, depuis des centaines presque d'années, qui sont complètement OK pour dire qu'il faut ces trois choses pour représenter vraiment un couple, et pas seulement une famille, mais un couple vraiment pour être épanoui en tant qu'homme et femme. Parce que, un couple. Ils veulent me dégager! Parce qu'un couple. Un couple, c'est comme un enfant. Il faut l'habiller. Il faut l'élever. Il faut l'éduquer.
1: Bougez pas.
4: Oui,
1: pas de stress. On va se retrouver après.
2: Allez, d'accord.
1: Pourquoi, c'est la pause.
4: Pourquoi fait ça?
1: Mais parce qu'elle est pas en couple.
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1: Vous êtes dans les affreux Jojo. Lolotte, on était avec vous il y a quelques minutes,
2: non,
1: ou quelques
2: pas
1: secondes.
2: Moi, mais je l'ai dit déjà.
1: Oui. Et vous nous parliez de qu'est-ce qu'un couple. Alors il y a des projets, on résume très vite parce qu'après il y a Morel qui va enchaîner. Non, Virginie ou Yann ou moi, je sais pas.
3: Alors en fait pour se définir en couple, il y a trois choses très importantes. C'est vraiment avoir des projets communs, avoir des sentiments partagés et du sexe en symbiose et harmonie. C'est que s'il y a ces trois choses, alors bien évidemment les valeurs et le respect, c'est évident. Mais sinon, on ne peut pas dire qu'on est un couple.
1: Mais c'est validé par qui, ça?
3: C'est validé par plein de grands penseurs, de grands philosophes. Je pourrais vous lister tous les noms qui s'accordent.
1: Non,
4: quand tu dis du sexe en symbiose et en harmonie, moi, j'y suis jamais allé dans ces pays. Je fais comment ça compte quand même ou pas?
3: Comment on peut faire pour arriver jusque-là? Bon, donc voilà, c'est très important. Et alors, juste une dernière petite parenthèse.
1: Oui.
3: Vous savez, sur un couple, ne dit-on pas, oh, regardez comme leur couple est beau.
1: Oui.
3: Leur, en fait, leur définit une entité à part entière. Il y a toi, il y a moi, et il y a aussi nous. Et bien,
2: mais
3: figurez-vous
2: t'es obligé de faire ta thérapie ici.
3: Et figurez-vous que c'est très important d'être à l'écoute de son couple, de ses attentes, de ses besoins. Régulièrement, écoutez-moi, régulièrement, il faut redéfinir nos attentes.
2: Et non,
3: c'est
2: mais on peut pas
3: vraiment, car on change tout et tout le temps, et c'est très important de tout remettre au point. Il faut prendre soin de son couple. Il faut prendre soin de son couple comme d'un enfant. C'est très sérieux. Quand on est à l'origine de quelque chose, n'est-on pas, c'est mon bébé. Et bien, le couple, c'est pareil. C'est votre bébé. Il vivra heureux s'il est épanoui, comblé, en bonne santé, si vous lui donnez beaucoup d'amour, de la tendresse, de l'affection. Voilà.
4: Allez, attends.
3: Donc, cultivez vos couples.
4: Quand tu dis qu'il faut s'occuper du couple comme d'un enfant, tu veux dire qu'il faut le mettre au congélo?
1: Oh, c'est sale. Il y a un film qui est sorti avec Franck Dubosc, là, il y a quelques temps, sur le couple. Vous l'avez vu ou pas?
3: Ah, j'ai pas vu.
1: C'est magnifique.
3: C'est vrai?
1: Je sais plus comment il s'appelle, mais il est super.
3: Mais voilà.
2: La rupture.
3: Merci pour lui.
1: Non, c'est autre
5: chose. Ah, ça a l'air bien.
1: Non, mais en fait, c'est l'histoire d'un couple, en fait, et lui, il est hyper amoureux, en fait, et il croit toujours en l'amour, et elle est passée à autre chose, en fait. Et donc, il lui dit, on est un couple. Et là, tu dis, mais tu m'aimes plus? Si, je t'aime, mais. Et en fait, il est trop Robert l'amoureux, vous l'avez. Et donc, du coup, c'est un film à voir. Je n'ai pas le titre. Jérôme, vous l'avez?
2: Non.
1: Eh ben, merci.
2: Mais de rien, moi je t'en prie. Quand je peux rendre service, je peux. Tu sais,
1: c'était super. Ce que je vous propose, c'est d'applaudir Lolotte.
3: Merci.
1: Parce que sans elle, il n'y a pas d'amour dans cette émission.
3: Oh.
2: Ouais.
1: Et quoi?
2: Hein?
1: Quoi? Ouais.
2: Non, moi je m'en fiche, je te dis, je verrai quand j'écouterai l'émission. Mais...
1: D'accord.
6: Virginie Bourdin.
2: Voilà.
6: Virginie Bourdin, c'est Mimi.
1: Allez, on va enchaîner maintenant avec la machine à café. Qu'est-ce qui se passe dans la machine à café, les amis?
4: On apprend des choses.
1: On apprend des choses et qu'on dit à qui?
4: Qu'on dit à ses amis autour de la machine à café.
1: Et qu'est-ce qu'on fait, comment?
4: Eh ben, on parle avec eux, on échange des mots. Je sais pas. Après, tu te démerdes, car je peux pas tout apprendre.
1: Mais oui, mais j'essaie de porter un petit peu ce truc, puisque nous allons parler avec Virginie de l'Oasis.
2: Oasis.
1: Alors c'est un peu flou parce que vous avez, quand on a préparé cette émission hier soir pendant 3 heures.
3: Oui.
1: Nouveau départ.
3: Ça s'appelle nouveau départ.
1: Je lui dis qu'est-ce que tu vas faire demain? Elle me dit Oasis. Je lui dis d'accord. Et alors?
3: Et il a cru que c'était le groupe.
1: Et
3: je lui dis non.
1: Alors allez-y, c'est
3: non,
1: quoi?
3: Non.
2: C'est Carlos.
3: Je vais vous parler non absolument pas d'Oasis sur la Terre, des lieux qui sont incroyables et qui sont merveilleux sur notre Terre mère.
1: Voilà. Est-ce que vous êtes sûr de vouloir le faire maintenant?
2: Oui, parce qu'après le couple, je sais pas si on va pas perdre les gens.
1: Ouais, moi je pense que le mieux c'est de faire une petite pause et retrouver Virginie après. On va faire ça. C'est bien, ça vous va?
5: Allez,
1: ça vous va, tout le monde est content.
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0: sont là. Vous êtes là ou pas?
1: Oui.
0: Ah,
1: oui,
0: j'avais eu peur, je croyais que vous étiez parti à l'apéritif. Mais non, non, pas du tout. On va retrouver
1: maintenant. Alors là, pas du tout, on était là, il n'y a pas de...
0: Nous allons retrouver maintenant Virginie. Oui. Et la célèbre chronique que le monde nous envie. Les États-Unis, les States.
1: Ouais.
0: Les States of Virginie. Oui. Et Virginie, vous allez parler donc de l'Oasis. Et moi, quand on a préparé cette émission, hier, pendant 3 heures...
2: Il a pas déjà dit.
3: J'ai déjà entendu ça quelque
1: oui.
3: part.
0: Non, mais
1: oui,
0: c'est avant. C'est l'auditeur qui est là maintenant, il n'était pas là avant.
1: Et oui.
0: Et donc, du coup,
2: ah,
0: vous avez dit.
2: Toi, tu es en train de tabler sur l'auditeur qui vient d'arriver.
0: Voilà.
1: Ouais.
0: Exactement.
2: Pas celui qui a écouté les pubs, les gens.
0: Non.
1: D'accord.
0: Et donc, du coup, vous nous parlez du groupe Oasis.
1: Oui, non, alors. Toujours mais pas
2: faut,
1: à Carl.
2: Faut nous dire. Hein.
1: Toujours
2: parce que
1: pas
2: nous,
1: à
2: on
1: Carl.
2: Suit, nous.
1: Oui, d'accord. Oui, voilà.
4: Alors
1: c'est
4: attendez,
1: ça.
4: J'ai entendu parler du groupe Oasis parce que moi je l'adore.
1: Alors non, vous n'allez pas me pourrir cette chronique comme vous avez fait pour l'appartement
2: j'étais
1: à
2: leur
1: de
2: dernier
1: M.
2: dernier concert, mais une tuerie.
0: Et Carlos.
1: Ah, voilà.
0: Et celui de Carlos.
2: Oh, celui de Carlos, terrible. C'était terrible.
0: Magnifique.
1: Non,
2: mais ils
1: ne
2: se parlent plus, dis donc, avec les Gallagher.
0: Oui, Carlos. Non, mais ils sont toujours fâchés.
2: Ils sont fâchés.
0: Même les frangins, toujours.
2: Et même Carlos, Carlos leur parle plus non plus. À cause d'Oasis.
1: Jérôme, ah oui, on va se fâcher.
0: Hey,
2: oui.
0: Les droits d'auteur.
1: Non, je veux vous parler de lieux sublimes sur la Terre.
0: Ah.
3: Eh ben, ils sont d'où? Ils sont d'Angleterre, là. C'est de
0: oui.
3: quel bled?
0: Eh ben, de London.
3: De London?
0: London. Trun.
1: C'est bon?
3: Courroisisme.
0: C'est bon.
1: C'est bon.
2: En première partie, il y avait...
0: Virginie, allez-y, vous laissez pas démonter. Vous laissez pas démonter par les garçons.
1: Et moi, j'ai pas dit grand-chose.
2: Ouais. En première partie, il y avait Oasis Cabrel.
1: Jérôme. Bon, il existe. Il existe.
0: Ah, c'est très bon.
1: Dans une des îles du Svalbard.
0: Le Svalbard.
1: Ah,
3: il vaut le Jean-Jésus vend le Svalbard. Sinon, ça pue, il y a.
1: Vous me fatiguez.
0: Je sais.
2: Mais t'aurais pas dit, je sais pas,
1: oui.
2: Tu dis banlieue de Grenoble.
1: Eh ben, t'as pas entendu ce que j'ai répété tout à l'heure pour une fois.
0: Ah
1: bon,
0: là là.
1: Alors, si,
3: ah, les
1: dans
3: traces
1: une
3: de Beneuil.
1: Oh,
0: c'est où les Svalbard?
1: En Norvège.
0: En Norvège.
1: Ah bah voilà. Oui, on est dans le thème.
4: En Norvège.
0: Ah oui, oui.
1: Et il existe donc une réserve. Ça va partir. Une réserve mondiale de semences.
0: Aïe.
2: Dans le Valzar.
0: Dans le Valzar de la semence.
4: Ouais, mais toi de... aussi. À un moment donné, faut arrêter de se plaindre parce que moi là quand même. Moi, je veux
2: ça
4: dire,
2: va
4: tu
2: être. Elle nous parle d'un truc.
0: Ça va être compliqué cette chronique.
2: J'ai entre le Falzar et le Kalbar. C'est le Svalbard. Il y a un paquet de semences là.
0: Ne nous moquons pas de nos
1: non,
0: amis marocains.
1: Voilà.
2: Non, non.
1: Je m'en doutais.
2: On appelle ça des sacoches, nous. Pour les semences.
0: Et alors?
1: Je me suis dit, est-ce que je le tente? Naïvement.
4: Eh ben, j'aurais pas eu.
1: Je l'ai fait.
0: À votre risque
1: et
0: péril.
1: Oui. Bien. Alors.
2: Merde, ils reviennent.
1: Bon.
0: Et alors donc?
1: Donc. Ces semences sont destinées à assurer la préservation de la diversité génétique
2: des gencives
1: de milliers d'espèces végétales.
0: Ah, super ça, Michel.
1: Oui.
0: Et donc? Non, mais ne vous démontez pas, Virginie. Non, allez au bout.
1: C'est une véritable chambre forte.
2: Mais oui,
4: oh, mais
2: oui.
4: Trop...
1: En béton armé.
4: Oh là là.
1: Et qui est creusée dans le flanc d'une montagne.
4: Oh, bon,
1: et
4: bon.
1: Qui regroupe. Ça suffit. Et qui regroupe.
0: Elle parle de
2: je
0: quoi.
2: Me suis arrêté à flanc génital, moi. C'était quoi,
1: non.
0: Jérôme, elle parle de quoi?
1: Une
0: qu'est-ce
1: grande
0: qu'elle fait, elle fait une chronique,
1: partie
0: là
1: des graines de culture vivrière de la planète.
2: Ah. Et puis voilà.
1: Oh là là.
0: Eh ben, super.
1: Merci.
0: Et
3: franchement, c'est
4: alors,
3: hyper poétique.
4: Alors, si vous avez info, n'hésitez pas à nous envoyer un message sur le groupe Facebook. Parce que nous, on n'a pas.
0: Non, mais sans déconner.
2: Les mecs, ils doivent se dire, puis ben, le couple, après les oasis. Et ils ont changé les
0: jojo. Il vous reste 30 secondes, Émilie.
2: Il y a que la blague pour.
0: Je vous appelle Émilie, je ne sais pas pourquoi.
1: Ouais, ouais.
0: Je peux vous appeler France, mais je préfère Virginie.
1: Alors, Mazdar, c'est une future.
0: Mazdar, c'est une voiture.
1: Mazdar. Non.
0: Mazdar.
1: Avec un R.
2: Ah, c'est du fromage.
0: Le roi Mazdar.
1: C'est, oui, mais c'est pas loin. Neuf, une future
2: école. Oui, il y en a marre, il y en a marre.
1: Des Émirats, des Émirats arabes.
2: Mazdar l'ermite?
1: Elle est en construction depuis 2008 et elle est appelée à devenir une ville modèle.
2: Mais oui, tu fais exprès aussi.
0: Écoutez, moi, je suis lessivé.
1: Sera...
0: Je suis lessivé. C'est comme fatigué, mais proprement dit, en fait.
1: Mais non. Elle sera la première.
0: Finissez.
1: Oui. La première ville entièrement écologique au monde avec l'ambition d'être sans émissions de carbone et sans déchets pour une population de 50 000 habitants.
0: Merci Virginie, on n'a rien compris, c'était super, merci.
2: Non, mais vous avez deux heures.
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1: Oh là là, mais ça passe à une vitesse cette émission.
2: Ah, mais ça
1: ça va
2: sûr.
1: Vite. Oh, non, mais ça c'est sûr. Alors là, carrément trop vite. Quoi.
2: Moi je vais te dire, j'ai pas vu passer. Quoi.
1: Mais faites pas le malin, Yann Morel, parce que ça vient à vous.
2: T'es sûr?
1: Ah oui, ça vient à vous, puisque vous allez entendre un petit jingle que je suis en train de chercher. Voilà, un petit jingle qui va vous lancer. Pas très fort, mais il va vous lancer.
3: Lance-moi. Yann Morel, c'est Yann Morel. Yann Morel, c'est Yann Morel.
1: Yann Morel qui a 83 enfants. J'ai pas changé depuis le début de l'émission. Je suis resté à 83. Oui.
4: Vous êtes fidèle à vous-même.
1: Ah oui, toujours. Et vous avez...
4: Il y en a quand même 80 qui ont fini dans les Kleenex. Parce que,
1: c'est sale.
4: Moi, j'en connais que 3.
1: C'est sale, après, c'est sale. Et vous parlez, vous allez nous parler des papas.
2: Oui, tout à fait.
1: C'est pas trop long, j'espère.
2: Non, pas du tout.
4: Ouais, parce qu'après les couples et les oisifs...
2: Alors, bah, en fait, on va tout simplement parler de la naissance, voilà, parce que c'est un moment magique. Bon, ouais, ça, quand on a un papa, une maman, voilà, une naissance, c'est... Et puis, bah, moi, je me souviens de la naissance de ma première fille. Ah, quel bonheur. J'avais invité des amis pour fêter ça, ou pour oublier, je me souviens plus. Mais voilà, la soirée ne s'est pas tout à fait déroulée comme prévu.
4: T'en avais déjà évité plusieurs pour la faire, aussi.
2: Ça a dû faire un truc du genre bière, bière, jean casse, bière, virage, perte de contrôle, puis noir total. Alors quand j'ouvre l'œil, le réveil affiche 13h45. Merde. J'étais attendu à la maternité vers 9h ce matin pour relayer ma femme et apprendre avec les infirmières à faire le bain de ma petite poulette. Alors sur mon téléphone, à peu près 24 appels en absence, et dont 8 messages vocaux. Le premier ressemble à peu près à ça. « Oui chérie, il est 9h15, on va faire le bain de la petite dans 5 minutes. J'espère que t'es sur la route, à tout de suite, bisous. » Jusque là, tout va bien. Mais au bout du 8e, j'ai plutôt droit à ça. « Il est midi et demi, qu'est-ce que tu fous? J'espère pour toi que t'as une bonne excuse. » Bon alors... Là, je vous dis tout de suite, la première erreur à ne pas commettre, c'est de ne pas foncer tête baissée à la maternité. Hein? Alors bon, moi, par exemple, là, je me pose 2 secondes et j'analyse la situation. Les poches que j'ai sous les yeux, l'odeur de tabac dans mes cheveux et mon haleine qui empeste le rat crevé sont autant de signes d'une soirée de dépoche, de débauche. Je me douche, je me brosse les dents.
1: T'as des proches aussi. Mais...
2: Ce sera un bon début. Autant dire que je ne lésine pas.
4: Ta marmite, mais ça ressemble pas. C'est pas...
2: Autant dire que je ne lésine pas non plus sur le café. En effet, ce matin, je suis frappé de ce qu'on appelle une encéphalite rectale. Oui, c'est ça, la tête dans le cul.
1: Ah, tu dis comme ça, toi.
2: J'ai mal à la tête et mes gestes manquent de précision. Et en plus, j'ai un peu l'impression de recevoir les informations du monde qui m'entoure à la vitesse d'un modem 56K. Tu sais, à chaque fois... Tout arrive à peu près comme ça.
5: Tu le fais bien.
1: Ah oui, dis donc, tu fais bien 56K.
5: J'ai une réminiscence c'est d'antan.
1: Tout d'un coup, j'avais 5 ans. Pour dire si je suis vieux.
2: Je prends un petit temps pour remettre tout ça dans l'ordre. Sur le chemin de la maternité, je m'arrête à acheter des fleurs. Et surtout... Je réfléchis à fond pour trouver une excuse en béton. Alors j'arrive à l'hôpital vers 15h30, j'entre dans la chambre et je vois ma femme en train de nourrir notre fille. Elle me regarde, elle me demande « Bah alors ?» Et là je me dis que le mieux est d'être honnête. Voilà, tout simplement. Bon, l'excuse que j'ai trouvée, c'est pas grave. Bah, je suis désolé chérie, mais j'ai roulé sur un hérisson. J'ai dû lui faire du bouche à bouche pour le regonfler. Et après, je l'ai emmené chez le vétérinaire parce qu'il avait une patte cassée. Et je pouvais pas le laisser tout seul. Enfin, il fallait que je sois sûr qu'il s'en sorte. Enfin, tu sais, le fait d'être papa, je crois que ça fait ressortir ce qu'il y a de meilleur en moi. Et là, à ce moment-là, elle lève la tête, elle me regarde et elle me dit juste un petit « hein ». Et elle se replonge complètement et entièrement vers notre enfant. Non, je crois que c'est à ce moment-là que je me suis dit que j'aurais dû vraiment être honnête. Alors, je lui dis à voix basse, le menton sur la poitrine... Bon, en fait, hier soir, je me suis mis une murge, mais incroyable. Je me suis réveillé à 2h15, et là, je sais pas ce qui s'est passé, je suppose qu'elle a écouté. Je me suis fait pourrir, mais d'une force. Je crois qu'il ne se passe pas un anniversaire.
1: C'est mieux dans le micro, en fait, ça marche.
2: Pardon, excusez-moi. C'est parce que c'est écrit...
1: Mais levez la main, vous allez voir, levez la main, ça marche, en fait.
2: Je me suis fait pourrir, mais d'une force. Je crois qu'il se passe pas un anniversaire de ma fille sans entendre parler. Sans en entendre parler, pardon. Moralité, il faut toujours dire la vérité. Mais il faut bien choisir son moment.
1: Bravo, ça s'applaudit, c'est bien, ça résume bien, bien l'histoire. On va marquer une toute petite pause, les amis. Le temps de régler le micro de Yann Morel qui parle à côté.
2: Ouais, pardon, excusez-moi.
1: Hop, excusez-moi. Voilà. Et on se retrouve pour la fin de cette émission avec Jérôme.
5: Non, déjà.

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1: C'est la fin. Voilà. Comment s'appelle Juliette Armanet?
2: Stromae?
1: Comment s'appelle Juliette Armanet?
3: Juliette.
1: C'est la fin.
2: Giorgio Armani.
1: Giorgio Armani. Giorgio Armani. Oui, c'est la fin de cette émission, les amis. Je suis désolé. Lolotte, je suis désolé. On va zapper votre chronique Lolo Web. On va la retrouver juste après.
4: Allez.
1: Dans la prochaine émission, promis.
4: Avec plaisir.
1: Promis. On la fera.
4: Avec grand plaisir.
1: Parce qu'il faut bien qu'il y ait un mec qui bosse. C'est Jérôme, parce que pour l'instant, qu'est-ce qu'il fait?
4: Bah rien.
1: Il dort,
3: il est là, il dort,
1: moi on me confie rien.
3: Vous les beatniks.
4: C'est ça. Il a dit, j'ai entendu.
1: Moi on me dit rien, je fais pas de chronique et tout. À vous.
5: Jérôme de la Rua.
3: Jean-Michel, à vous.
5: Jérôme de la Rua. C'est
1: GG. Jérôme, si on est bien d'accord, vous faites une question insolite.
3: Oui, monsieur.
1: Alors, on vous écoute.
2: Allez, on s'insolite.
3: Et une facile.
1: Oh,
3: ouais, si, si.
1: Ouais, j'aime pas quand ça
3: démarre
1: comme ça.
3: Quel est le point commun entre... Bon, déjà, Rembrandt, vous connaissez?
1: Oui, le groupe. Oui. Super. Super, super non, groupe londonien, là.
2: L'astronaute.
1: Non, c'est pas ça.
2: D'accord. Non, c'est les films avec Steve Pelletier.
1: The Rembrandt.
2: Rembrandt 1, Rembrandt 2, Rembrandt 3. Non, c'est Rocky, pardon. Dans Rembrandt,
3: c'est pas ma guerre.
1: Rembrandt, oui.
3: Bon, Rembrandt,
1: oui, le peintre. Le peintre.
3: Merci.
2: Et il était dentiste aussi, mais ça, on le dit pas.
1: Oui.
3: Oui. Enfin, le mardi. Comme aujourd'hui.
1: Ouais.
3: Bon, alors, il y a un point commun entre Rembrandt, par exemple, avec Jericho. Pas le chef indien.
1: Non, ça c'est Mouik.
2: Jericho Macias, le chanteur.
3: Jericho Macias, voilà. Donc aussi le peintre, évidemment.
2: Oui.
3: Donc quel est le point commun entre ces deux-là, notamment, et la bande dessinée d'Astérix et Obélix?
4: Oh là là.
1: Oh non, mais là vous allez trop loin, quoi. Mais pourquoi vous faites ça?
2: Alors, est-ce que c'est qu'il y a un R dans les trois?
1: Waouh, c'est pas mal ça.
3: Oui.
1: Eh ben, merci. C'était super.
3: Oh, ils sont forts.
1: Vous avez dit Rembrandt 3, Rembrandt 4.
3: Alors,
1: c'est ça
3: Rembrandt
1: que vous avez dit
3: avec son tableau, la leçon d'anatomie du docteur Tulpe.
2: Oula. Oui.
1: Il manque un. C'est

0: Tulip.
1: C'était des Nicolaes Tulp. Tu sais qu'avant, ouais. il faisait pas mal d'expériences sur les morts. Oui. Pour apprendre la médecine. Oui. Ils avaient pas Internet.
0: C'était fait dedans.
1: Ils avaient pas Internet, donc ils prenaient sur du vrai. Tu vois, ils disaient, ah, voyez, ben, ah, putain, là, il y a un tuyau, tout ça, bon.
0: Et, oh, à quoi ça sert?
1: Et à l'époque, il n'y avait pas les caméras non plus. Donc, quand t'as quelqu'un qui découvrait quelque chose.
0: Ouais.
1: Notamment le docteur Tulpe, là, il faisait venir d'autres scientifiques et puis il redécoupait le machin. Et la scène. Donc, c'est un gars qui est, sur un lit. Même pas d'hôpital, d'ailleurs. Comment ça s'appelle? L'étal de boucher, carrément. Oh et le plage en bois.
0: Comment ça s'appelle?
1: Et tu as des gens autour de la table.
2: Oui.
1: Ouais. Et Rembrandt était venu, il avait peint cette scène.
3: Cette scène?
1: Voilà. Bon, bref. Okay.
3: Oui. Quelle horreur. Voilà.
1: Donc ça, et puis le Jéricho, le radeau de la Méduse, par exemple.
3: Ah oui.
4: Non, ce d'accord. N'était pas le...
1: Et donc, il y a des points communs avec astérisme et obélisme.
2: D'accord. Donc
0: alors là, je ne vois
2: oh. deux tableaux et Astérix et Obélix.
1: Oui, il y a ces deux tableaux notamment, mais il y en a eu d'autres.
2: Alors, est-ce que c'est par rapport au personnage qui compose le tableau?
3: Alors là, c'est compliqué quand même là.
1: Non.
2: C'est-à-dire qu'en fait, tu regardes le Rembrandt ou le Radeau de la Méduse, ouais. et il y a le chef gaulois tu sais, qui est peint sur les deux, comme dans
1: le mec. Il y avait cet automatisme.
0: Est-ce que cette scène on la retrouve dans une BD d'Astérix et Obélix ou dans le film?
1: Alors, pas dans le film, dans les BD, carrément.
0: Dans une BD?
1: Dans les BD.
0: Mais non. Ah ouais.
1: Si, si. Il y a la représentation, par exemple, c'est de la scène de l'anatomiste, là.
0: Ouais.
1: Qui fait son truc. Et bien, vous la retrouvez dans, l'album Le Devin d'Astérix.
0: Ouais.
1: Publié en 1972, qui est une excellente année, entre parenthèses.
0: 73 est mieux, moi, je trouve. Meilleur cru.
3: Franchement. Tu es né quand?
1: En 73, mais je vois pas le rapport du tout.
0: Moi non plus.
3: Non,
1: pas
3: d'accord.
1: Aucun rapport.
3: Mais
1: si vous l'avez dans votre bibliothèque, le Devin d'Astérix, en page 10.
0: Le Devin d'Astérix, d'accord.
1: En page 10, vous avez la reproduction du tableau de Rembrandt. Exactement, mais les personnages d'Astérix, Obélix, évidemment.
3: Oui. D'accord. Et le deuxième, c'est dans lequel?
2: Ah oui, d'accord.
0: Ah oui, d'accord, donc, bon, nous, on a la photo, vous regarderez chez vous.
1: Le tableau de Rembrandt dessus, et dessous, vous avez la scène d'Astérix.
0: C'est super.
1: Et le radeau de la Méduse, il a été dans l'album Astérix Légionnaire.
2: Ouais, d'accord. Les pirates, ils se font défoncer, ça.
1: Ouais.
0: Moi, je vous demande d'applaudir Jérôme, parce qu'il a bossé, lui. Il a bossé, comme un fou. C'était les infos Jojo. Merci, Virginie Bourdin.
3: Oh oui, de rien.
0: Elle était super, votre chronique.
3: Hein. Merci.
0: C'était vraiment chouette. Merci, Lolotte.
3: Mais merci à vous.
0: La Lolo Web, à la prochaine émission. Merci, Yann Morel.
2: Merci.
0: Merci, Jérôme. À bientôt. Merci à vous de nous écouter. Et des
3: merci
0: gros bisous.
3: Merci Carlito.
0: Bisous chez vous.
3: Merci Carlito.
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